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1: Bonjour à tous. Elle n'aurait pas dû avoir lieu. Donald Trump condamne fermement les frappes israéliennes sur Beyrouth. Au moins 3 personnes sont mortes ce dimanche matin après cette nouvelle attaque de l'État hébreu sur la capitale libanaise. Le président américain appelle à un cessez-le-feu immédiat sur place. L'Iran, de son côté, promet que cette attaque israélienne ne restera pas impunie. C'est la grosse actualité de ce début de semaine. Le G7 commencera ce lundi soir en Haute-Savoie à Évian. Les dirigeants de 7 des plus grandes puissances industrielles sont attendus dans les Alpes. Donald Trump fera le voyage après avoir fêté ses 80 ans à la Maison-Blanche. Le président américain doit s'entretenir en tête-à-tête avec Emmanuel Macron. Sommet international où est attendu aussi mardi le président ukrainien Volodymyr Zelensky. Et à la veille de ce sommet après-midi, sous tension à Genève en Suisse où était organisée la marche No G7, de nombreux affrontements ont éclaté entre manifestants et forces de l'ordre. Les policiers ont été visés par des projectiles et ont fait usage de grenades lacrymogènes. Des bâtiments ont également été pris pour cible. Cette manifestation à l'appel de plusieurs associations, mouvements politiques et syndicats suisses étaient organisés pour dénoncer l'impérialisme et la politique de ces puissances étatiques présentes au G7 qui, selon eux, détruisent la planète. En France, Matignon accélère sur la loi casseur-payeur. Selon les informations du Parisien, Sébastien Lecornu veut rapidement ficeler un texte législatif suite aux récents débordements à Paris et dans plusieurs villes de France en marge de la finale de la Ligue des Champions. Il permettrait de poursuivre un individu présent dans un attroupement et de ponctionner dans les prestations sociales des casseurs condamnés. La proposition devrait être envoyée au Conseil d'État dans les prochains jours. Le chanteur et producteur américain Oliver Tree est décédé dans un accident d'hélicoptère au Brésil. 2 appareils sont entrés en collision à Rio de Janeiro. Les 5 autres personnes impliquées dans le drame ont également perdu la vie. Et puis les Bleus sont à New York après un dernier entraînement au complet près de leur camp de base à Boston. Les joueurs de l'équipe de France ont pris la route de la Big Apple. Ils joueront mardi soir leur premier match de la Coupe du Monde face au Sénégal. Voilà pour l'essentiel de l'actualité.
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0: téléphone avec Vladimir Poutine. Des discussions concernant principalement l'accord de paix en cours de préparation entre Téhéran et Washington, selon le Kremlin. Néanmoins, les deux hommes se sont aussi mis d'accord pour que des émissaires américains se rendent bientôt en Russie. Et ce lundi, c'est un événement international important qui débute. Le G7 se déroule à Évian, en Haute-Savoie. Donald Trump sera présent après avoir fêté ses 80 ans à la Maison-Blanche. À cette occasion, Emmanuel Macron donnera une interview lors du journal télévisé de 13h sur TF1, sa première depuis plus d'un an. En France, c'est une nouvelle vague de chaleur qui est attendue cette semaine. Le thermomètre devrait grimper et dépasser les 30 degrés dans de nombreuses villes en France et de nouveaux records pour un mois de juin pourraient être battus. Résultat, les épreuves du bac pourraient désormais se tenir uniquement le matin. C'est en tout cas ce que souhaite mettre en place le ministre de l'Éducation nationale, Édouard Geffray. La semaine d'examen pour le bac démarre ce lundi matin pour les terminales avec l'épreuve de philosophie. Et dans ce contexte météo, 6 départements sont placés en vigilance orange pour risque élevé de feux de forêt ce lundi. Il s'agit de l'Aude, de l'Hérault, du Gard, du Vaucluse, de la Vendée et des Deux-Sèvres. Un homme de 28 ans mis en examen à Reims pour tentative d'assassinat. En garde à vue depuis vendredi, il est soupçonné d'avoir poignardé à 12 reprises son ex-petite amie, une adolescente âgée de 17 ans. La jeune fille se trouve entre la vie et la mort à l'hôpital. L'attaque s'est déroulée vendredi soir aux abords de la gare. En rugby, le Stade français n'a pas tremblé à domicile. Les Franciliens ont battu La Rochelle 45-5 dans ce deuxième match de barrage de top 14. Ils affronteront la semaine prochaine en demi-finale Montpellier, deuxième de la saison régulière. L'autre demi-finale opposera le Stade toulousain au Racing 92. Et puis le Paris Basket entre de la meilleure des manières dans ses finales de Betclic Elite. Dans une affiche identique à celle de l'an dernier, les champions de France en titre ont marqué leur territoire face à leurs rivaux Monaco. Victoire 95-91, match de toujours à Paris, prévu mercredi soir à l'Adidas Arena. Voilà pour l'essentiel de l'actualité.
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1: Bonjour à tous. Elle n'aurait pas dû avoir lieu. Donald Trump condamne fermement les frappes israéliennes sur Beyrouth. Au moins 3 personnes sont mortes ce dimanche matin après cette pas dû avoir lieu. Donald Trump condamne fermement les frappes israéliennes sur Beyrouth. Au moins 3 personnes sont mortes ce dimanche matin après cette nouvelle attaque de l'État.

0: sous tension à Genève, en Suisse, où était organisée la marche No G7. De nombreux affrontements ont éclaté entre manifestants et forces de l'ordre. Les policiers ont été visés par des projectiles et ont fait usage de grenades lacrymogènes. Des bâtiments ont également été pris pour cible. Cette manifestation, à l'appel de plusieurs associations, mouvements politiques et syndicats suisses, était organisée pour dénoncer l'impérialisme et la politique de ces puissances étatiques présentes au G7 qui, selon eux, détruisent la planète. En France, Matignon accélère sur la loi casseur-payeur. Selon les informations du Parisien, Sébastien Lecornu veut rapidement ficeler un texte législatif suite aux récents débordements à Paris et dans plusieurs villes de France en marge de la finale de la Ligue des Champions. Il permettrait de poursuivre un individu présent dans un attroupement et de ponctionner dans les prestations sociales des casseurs condamnés. La proposition devrait être envoyée au Conseil d'État dans les prochains jours. Le chanteur et producteur américain Oliver Tree est décédé dans un accident d'hélicoptère au Brésil. Deux appareils sont entrés en collision à Rio de Janeiro. Les cinq autres personnes impliquées dans le drame ont également perdu la vie. Et puis les Bleus sont à New York après un dernier entraînement au complet près de leur camp de base à Boston. Les joueurs de l'équipe de France ont pris la route de la Big Apple. Ils joueront mardi soir leur premier match de la Coupe du Monde face au Sénégal. Voilà pour l'essentiel de l'actualité.
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2: Bonjour, nous sommes le lundi 15 juin. Bélier, de bonnes nouvelles vous arrivent enfin. Profitez de cette opportunité pour vous situer face aux propositions qu'on pourrait vous faire. Taureau, même si votre environnement vous paraît défavorable, la chance vous sourit. Alors, foncez. Gémeaux, un manque de communication pourrait conduire à de sérieuses erreurs. Grâce à votre volonté de rester ouvert et en encourageant les autres à s'exprimer, le pire peut être évité. Cancer, votre expérience et vos capacités ont une valeur d'argent et vous êtes capable d'en obtenir un prix nettement plus élevé. Lion, vous avez l'impression que tout s'écroule autour de vous, mais vous pourrez compter sur la fidélité et la constance d'une amitié sincère et désintéressée. Vierge, vous retrouvez le grand moral. Un nouvel élément illumine votre vie. Vous allez vous sortir avec brio d'une situation compliquée. Balance, vous saurez facilement formuler votre opinion personnelle sur un sujet épineux. Votre entourage vous saura gré de votre compréhension. Scorpion, vous aurez une agréable surprise. Tentez votre chance car une de vos connaissances proches semble changer d'attitude avec vous. Sagittaire, vous ne savez pas vous décider dans un projet financier qui risque de coûter cher, la prudence étant recommandée avant de faire le grand saut. Capricorne, lorsque des problèmes commencent à vous harceler, c'est le moment de faire une pause. Oubliez tout et amusez-vous aujourd'hui. Verseau, vous n'aurez pas d'inquiétude à avoir suite à une proposition que l'on va vous faire. Vous allez une fois encore réussir votre coup. Poisson, ne vous laissez pas embrouiller par de petits détails sans importance. Tout ira bien car une très belle opportunité se présentera à vous. Bonne journée et rendez-vous demain à la même heure pour votre horoscope.
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1: Tom York sur RStFM. Bonjour, lundi 15 juin, 6h du mat.
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1: Clémence Lebary, bonjour.
3: Bonjour à tous. Les États-Unis et l'Iran parviennent à un accord pour mettre fin à la guerre. D'abord annoncé par Donald Trump, Téhéran a confirmé un arrêt immédiat et permanent du conflit. Concrètement, le protocole conclu dans la nuit de dimanche à aujourd'hui entre les Iraniens et les Américains prévoit l'ouverture totale du détroit d'Ormuz. Il ouvre également la voie des pourparlers d'ici 60 jours en vue d'un accord final, selon le vice-ministre des Affaires étrangères iranien. Un protocole qui doit être signé le 19 juin en Suisse. Et conséquence immédiate, les cours du pétrole sont repartis à la baisse, une chute de 4%. Le prix du baril de Brent est ainsi redescendu à près de $84. Un accord salué aussi par la France, le Royaume-Uni, l'Allemagne et l'Italie. Quatre pays qui se sont dit prêts à lever certaines sanctions pesant sur l'Iran. Et une annonce qui intervient surtout juste avant l'ouverture du G7 à Évian. Les grandes puissances, dont la France, vont notamment discuter des conséquences de l'accord conclu entre les États-Unis et l'Iran, selon Emmanuel Macron, notamment sur la réouverture du détroit d'Ormuz. Autre dossier chaud demain, le président ukrainien Volodymyr Zelensky sera à Évian. Les Européens gardent la même ligne de conduite. Pas question de faire des compromis avec la Russie. Dans le reste de l'actualité, rendez-vous tous les lundis devant les tribunaux. 150 associations féministes et de défense des enfants appellent à se rassembler chaque soir en début de semaine devant les palais de justice. Des manifestations pour protester contre les défaillances révélées par l'affaire Liana. Le collectif demande l'adoption d'une loi intégrale pour lutter contre ces violences. Vers une nouvelle vague de chaleur, Météo France annonce une hausse importante des températures en fin de semaine. L'Institut météorologique prévoit ainsi pour jeudi jusqu'à 38 degrés à Nevers, 37 degrés à Paris ou Brive ou encore 35 degrés à Toulouse. C'est parti pour les épreuves du bac. Plus de 530 000 élèves de terminale générale et technologique sont concernés. Ils débutent aujourd'hui avec l'épreuve de philosophie. Et puis en football, l'Allemagne lance idéalement son mondial. La Mannschaft s'est facilement imposée hier 7-1 face au Curaçao qui disputait son tout premier match de Coupe du Monde. Excellent début de journée à tous.
1: Merci beaucoup. Merci à tous de votre fidélité et bonjour. J'espère que vous avez passé un bon week-end. On réattaque la semaine ou on attaque tout court la semaine. Ce sera plus juste de dire ça comme ça. On attaque cette semaine qui va être chaude, hein, on verra ça dans la météo tout à l'heure, puisqu'on nous annonce la canicule, enfin bref, tout le monde en fait des caisses, mais c'est vrai qu'il va faire très chaud. On va en reparler dans le détail dans quelques minutes. Allez, bon réveil à la fraîche.
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0: avec Kylie Minogue. On se fait du bien parce qu'on aime ça. Et le lundi, c'est important de se faire du bien à 6h du mat. En tout cas, ravi de vous retrouver. Bonjour, bonjour. Ouais, en forme. Le week-end a été bon. Et ben voilà, c'est déjà derrière nous. Ça passe. Hein. On se dit, ouais, ce week-end, on va faire ça, on va voir ça. Et puis hop, on se retrouve le lundi. On n'a pas vu le temps passer. Il y en a qui disent des fois, d'ailleurs, on aimerait bien un week-end de 3 jours. Nous, bah, vous m'étonnez. Allez. En tout cas, on redémarre ensemble. C'est le plus important. Et puis, avec cette chaleur d'annoncer, hein, j'en parlais tout à l'heure. C'est vrai qu'alors, déjà, aujourd'hui, c'est une très belle journée qui nous attend avec seulement quelques voiles d'altitude. Température encore agréable. Quand on dit encore agréable, c'est parce que ça va chauffer dans quelques jours. Alors 9 à 12 hein, ce matin, c'est la fourchette, 24 à 27 cet après-midi déjà, donc ça va être plutôt sympa. Et puis la canicule qui se confirme, nous dit-on. Alors demain sera encore une journée respirable avec peut-être un peu plus de nuages, plus abondants d'ailleurs, surtout le matin. Mais ensuite, les températures vont nettement grimper. Déjà mercredi fera très chaud et ensuite ça va être particulièrement élevé, c'est ce qu'on nous dit entre jeudi et samedi à venir, avec sans doute 34 à 37 degrés. Voilà, c'est une affaire à suivre. En tout cas, on ne connaît pas toujours l'intensité, n'est-ce pas, de la chaleur que l'on nous annonce. Ça peut monter évidemment encore plus. Bon, en tout cas, vous notez, à partir de mercredi, ça chauffe, et surtout jeudi, ça chauffe vraiment. Bien, bah, on va déjà préparer nos gourdes. Enfin bref, on va se préparer d'avance, ça c'est sûr. Allez, ça c'est dit, je vous emmène avec Flo de la Vega, parce qu'il est de retour. Flo, ben voilà, avec ce nouveau titre qui s'appelle Aimer les gens, et c'est tout de suite.
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0: Aimer les gens, c'est le nouveau titre de Flo de la Vega sur STFM. Allez, aujourd'hui on est lundi, courage, on fête les Germaines en ce 15 juin. Bonne fête à vous, on en connaît tous des Germaines, ouais. En l'honneur, alors pour l'histoire de Sainte Germaine Cousin, originaire de Pibrac, près de Toulouse, elle vécut une vie de servitude et elle endura avec courage et foi la maladie et le manque de soins de sa famille. Elle mourut à l'âge de 21 ans en 1601. Bon, c'est pas vraiment une histoire hiérette, je vous l'accorde. Bon, en tout cas, ce prénom, Germaine, tout comme Germain, signifie qu'il est du même sang dans l'étymologie latine, d'où l'expression cousine germaine, cousin, cousine germaine, tout simplement. Allez, bonne fête à vous les Germaines, bon anniversaire aussi, là, il y a un jour de plus à fêter pour vous, enfin en tout cas une année de plus, et on la fêtera avec vous, avec joie, bonne santé. Allez, l'horoscope c'est maintenant, Sabine, bonjour.
1: Bonjour, nous sommes le lundi 15 juin. Bélier, de bonnes nouvelles vous arrivent enfin. Profitez de cette opportunité pour vous situer face aux propositions qu'on pourrait vous faire. Taureau, même si votre environnement vous paraît défavorable, la chance vous sourit. Alors, foncez. Gémeaux, un manque de communication pourrait conduire à de sérieuses erreurs. Grâce à votre volonté de rester ouvert et en encourageant les autres à s'exprimer, le pire peut être évité. Cancer, votre expérience et vos capacités ont une valeur d'argent et vous êtes capable d'en obtenir un prix nettement plus élevé. Lion, vous avez l'impression que tout s'écroule autour de vous, mais vous pourrez compter sur la fidélité et la constance d'une amitié sincère et désintéressée. Vierge, vous retrouvez le grand moral. Un nouvel élément illumine votre vie. Vous allez vous sortir avec brio d'une situation compliquée. Balance, vous saurez facilement formuler votre opinion personnelle sur un sujet épineux. Votre entourage vous saura gré de votre compréhension. Scorpion, vous aurez une agréable surprise. Tentez votre chance car une de vos connaissances proches semble changer d'attitude avec vous. Sagittaire, vous ne savez pas vous décider dans un projet financier qui risque de coûter cher, la prudence étant recommandée avant de faire le grand saut. Capricorne, lorsque des problèmes commencent à vous harceler, c'est le moment de faire une pause. Oubliez tout et amusez-vous aujourd'hui. Verseau, vous n'aurez pas d'inquiétude à avoir suite à une proposition que l'on va vous faire. Vous allez une fois encore réussir votre coup. Poisson, ne vous laissez pas embrouiller par de petits détails sans importance. Tout ira bien car une très belle opportunité se présentera à vous. Bonne journée et rendez-vous demain à la même heure pour votre horoscope.
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0: Et on n'oublie pas ce gros titre, hein, ce gros tube à l'époque de Corinne. Voilà, ça vous a fait fredonner, c'était le but du jeu. Bon, bonne route hein, si vous y êtes déjà, voilà, soyez prudents. Alors ça tombe bien parce que ce matin j'ai une enquête, oui je me suis dit tiens, faut que je vous la confie. Une enquête qui a été réalisée dans 11 pays européens, dont le nôtre d'ailleurs. Et parfois on se rend compte qu'au volant... on est vraiment prudent et surtout qu'on est énervé. C'est pas la première fois que j'en parle. Il y a des comportements agressifs au volant. Hein. Il y en a qui peuvent pas faire autrement que hurler, que crier. On les remarque tout de suite cela. Hein. Alors justement, concernant les incivilités, elles baissent un petit peu. Enfin, quand on dit elles baissent, au niveau des chiffres, mais le niveau reste encore élevé. Vous allez comprendre. 87% des conducteurs, en tout cas, déclarent avoir peur du comportement agressif des autres conducteurs. Bon, alors c'est 87%, on a la trouille, mais ceci dit, il y a donc 63% de personnes qui admettent injurier d'autres conducteurs. 63%, le chiffre est fort quand même. Il y en a qui admettent klaxonner, hein, 54% admettent klaxonner de façon intempestive. Les conducteurs qui les énervent, alors on klaxonne, des fois on fait des gestes déplacés. Oui, oui, oh bah on a tous subi ça. Alors par contre, les règles du code de la route sont davantage respectées. C'est ce que note le baromètre, là, cette enquête. 43%, ceci étant, des conducteurs déclarent ne pas les respecter. Voilà, ils déclarent encore rouler sur la voie du milieu de l'autoroute, alors que la voie de droite est libre. C'est pas sérieux. Et 68% ne respectent pas les distances de sécurité. Est-ce que vous vous y retrouvez là-dedans ou vous êtes plutôt sage? Alors, pour ce qui est de l'usage de distracteurs au volant, eh bien, 75% des conducteurs utilisent leur smartphone ou programment leur GPS tout en roulant, alors qu'il faut le faire bien avant, on le sait. 29% envoient ou lisent des SMS ou des mails en conduisant. Ça fait peur, n'empêche, mais bon, bah, ce sont des chiffres. Bon, pas que chez nous, comme dit, dans 11 pays européens. Alors la somnolence et la fatigue ont toujours un impact délétère hein, sur les comportements. 39% des conducteurs déclarent prendre le volant alors qu'ils se sentent très fatigués, dont 26% admettent être plus nerveux, impulsifs, agressifs. Et 85% reconnaissent qu'il leur arrive d'être moins attentifs à leur conduite et que leur esprit vagabonde. Voilà, ça rêvasse au volant. Ça aussi, ça arrive. Bon, ça reste des chiffres, évidemment, cette enquête, là, faite dans 11 pays européens, dont la France. Enfin, bon, il y a quand même des chiffres, notamment tout à l'heure, là, ceux qui sont agressifs, qui font peur. On klaxonne, on fait n'importe quoi. Bon, allez, c'est l'enquête qui le dit. Je sais que vous êtes sérieux, voilà, et cool en même temps, au volant. Allez, bonne route avec nous, bon lundi.
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1: Bah ouais, c'est le système. Et c'était Christophe William, sa nouvelle chanson qui tourne en boucle un petit peu partout, c'est vrai. 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Voilà. Et bon taf à tous d'ailleurs en passant.
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C'était Sab avec ce titre heureux, heureux. Bah, je vous le souhaite, hein, en tout cas pour démarrer la semaine. C'est vrai que ça serait pas mal tout ça. Allez, il est 7h20, bon réveil, tardez pas. Je vous souhaite bon taf là, reprise de la semaine, reprise du boulot. Vous inquiétez pas, on vous accompagne. STFM est toujours là, évidemment, pour vous distraire un maximum. Tiens, vous avez peut-être des rendez-vous aussi importants aujourd'hui, genre rendez-vous chez le dentiste. Ah, ça c'est pas le plus agréable, je vous l'accorde. Tout à l'heure, tiens, j'aurai une expression, on verra d'où ça vient. Pourquoi dit-on mentir comme un arracheur de dents? Eh ben, ça vient de, il y a bien longtemps. Oui, on sait ce que ça veut dire, hein, mentir comme un arracheur de dents, ça veut dire un incorrigible menteur. Mais elle avait eu d'abord cette expression un sens beaucoup plus littéral au Moyen-Âge et jusqu'au XVIIIe siècle. Mais je vous donnerai les détails tout à l'heure. En tout cas, ne stressez pas à l'avance. Le dentiste est sympa ou la dentiste est sympa, donc ça va bien se passer. Hein. Oui, on essaye de se détendre. Voilà, allez, voici Martin Garrix et Ed Sheeran. Nouveauté, Repeat, et c'est sur STFM pour vous accompagner. 7h20.

0: Martin Garrix, Ed Sheeran pour ce nouveau duo là qu'on adore. En tout cas, ça nous fait foncer le lundi matin. Allez, la citation du jour, elle est signée Albert Einstein qui disait « Je ne pense jamais au futur, il vient bien assez tôt ». Ah ça, c'est clair. Bon, ouais, c'est à cogiter tout ça, à méditer. Je ne pense jamais au futur, il vient bien assez tôt. Albert Einstein. Allez, après la citation, c'est Louis Crépeau pour l'infosport du jour.
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2: Bonjour, bonjour à tous. C'est des fortunes diverses pour les favoris du mondial. Le programme complet des demi-finales du top 14 et puis une très belle première en F1. Et c'est l'actu sport du jour. Et d'abord le football et le mondial aux États-Unis. Début réussi pour l'Allemagne qui écrase Curaçao, le petit poussé 7-1 pour le compte du groupe E. Un groupe où la Côte d'Ivoire, elle, a souffert pour dominer l'Équateur. Victoire 1-0 en fin de match. Et dans l'autre groupe en lice cette nuit, le groupe F, la Suède a séduit avec un succès 5-1 sur la Tunisie. Un mauvais départ en revanche pour les Pays-Bas tenus en échec de partout par le Japon. Pendant ce temps, les Bleus sont à New York. L'équipe de France s'est installée à Newport dans le New Jersey à 2 jours de ses débuts face au Sénégal. Le rugby, le Stade français est en demi-finale du top 14 en démonstration de force. Hier soir, les Parisiens ont écrasé la Rochelle 45-5 lors du deuxième barrage. Mais les célébrations seront de courte durée. Écoutez le capitaine du Stade français, Paul Gabriel.
3: Non, ça fait plaisir. On savait que dans les rucks, avait gratté beaucoup. Donc on avait travaillé dessus, réactivité. Et voilà, on n'a rien fait, on n'a rien gagné. Dans 6 jours, on sait ce qui nous attend. Donc on profite très rapidement et après on va récupérer. Ça fait vraiment plaisir et on espère qu'ils vont venir nombreux à Marseille dans 6 jours aussi au Vélodrome. On a besoin d'eux.
2: Et le Stade français retrouvera Montpellier ce week-end en demi-finale à Marseille. Dans l'autre demi, le Stade toulousain affrontera le Racing. Et puis dans le même temps, notez que dans le barrage de maintien, c'est Perpignan qui décroche le dernier billet pour le top 14. Un succès 47-24 face à Provence Rugby. Le doublé de Toyota aux 24 heures du Mans. Le Toyota numéro 7 remporte la course hier après-midi. La numéro 8 monte sur le podium à la 3e place. Et c'est la BMW numéro 15 qui est arrivée 2e. Et puis en Formule 1, Lewis Hamilton décroche sa première victoire sur Ferrari au Grand Prix de Catalogne. Le pilote britannique est arrivé en tête devant la Mercedes de George Russell et Lando Norris sur McLaren. Le leader du championnat du monde, Kimi Antonelli, a lui abandonné. Voilà pour l'actu sport. Je vous souhaite une excellente journée.
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Et on s'est laissé porter encore une fois par les paillettes, les années 70, fin des années 70, hein, pour les Bee Gees. C'était Stay In Live. Voilà. Toujours, ça fait toujours danser, ça, dans les soirées. Vous avez remarqué? Un bon Bee Gees. Et c'est parti. Tout le monde sur la piste. Bon. Allez, on n'en est pas à la soirée, là. Il est le matin. Il est 7 heures. Je vous souhaite la bienvenue si vous venez d'arriver. Ça fait une petite heure, hein, qu'on est ensemble, évidemment, pour le 6-9. Et puis, cette très belle journée côté météo avec seulement quelques voiles d'altitude. Température de saison qui reste agréable, entre 9 et 12 ce matin et 24 à 27 cet après-midi. Voilà. Et puis, alors là, la canicule, nous dit-on, qui se confirme. Alors demain, ce sera encore une journée respirable, mais avec des nuages plus abondants d'ailleurs, surtout le matin. Mais ensuite, eh bien, les températures vont nettement grimper, déjà à partir de mercredi, mais surtout élevées entre jeudi et samedi, nous dit-on, avec sans doute 34 à 37 degrés. Bien, il y aura une intensité assez folle côté chaleur. Mais enfin bon, c'est pas la première fois qu'on voit ça, mais va falloir se préparer. Avec la flotte à emmener, le chapeau de paille et tout le tralala. Voilà, donc semaine chaude, va falloir se préparer. Avec la flotte à emmener, le chapeau de paille et tout le tralala. Voilà, donc semaine chaude, surtout à partir

0: carburant devrait ainsi être de nouveau accessible dès la signature du compromis, selon les Iraniens. La signature qui est annoncée pour le 19 juin en Suisse. Il ouvre également la voie à des pourparlers d'ici 60 jours en vue d'un accord final. Et après l'annonce de ce compromis, les réactions sont nombreuses. Les Nations Unies ont salué une étape cruciale vers un règlement du conflit. La France, elle dit attendre de voir les conséquences de cet accord. Emmanuel Macron qui a annoncé qu'elle serait au cœur des discussions aujourd'hui à l'occasion du G7 qui débute à Évian. Dans le reste de l'actualité, c'est un espoir pour les personnes malades d'obésité. À partir d'aujourd'hui, la Sécurité sociale rembourse deux médicaments à 65%, le Mounjaro et le Wegovy. Jusqu'ici, les patients devaient débourser près de 300 euros par mois pour y avoir accès. Près de 2 millions de personnes sont concernées par ce remboursement des traitements anti-obésité. Le coût annuel de ces deux médicaments est estimé à 100 millions d'euros de dépenses publiques. Un projet de loi pour faire payer les auteurs de violences et dégradations. Il doit être transmis prochainement par le gouvernement au Conseil d'État. Conséquence des destructions commises dans l'espace public après la victoire du PSG en Ligue des Champions. L'objectif, éviter aux contribuables de payer pour des dégradations qu'ils n'ont pas commises. Ce dramatique accident à Rio de Janeiro, deux hélicoptères se sont écrasés après un choc. 6 personnes ont été tuées. Parmi les victimes, le chanteur Oliver Tree et le youtubeur Gaspi. Les circonstances exactes du drame sont inconnues. Et puis le rugby et le Stade français est en demi-finale du top 14. En démonstration de force, les Parisiens ont écrasé la Rochelle 45-5 lors de ce barrage. Le Stade français retrouvera Montpellier ce week-end en demi-finale à Marseille. Dans l'autre demi, le Stade toulousain affrontera le Racing. Excellent début de journée à tous.
1: Merci Clémence et on vous souhaite à vous tous beaucoup d'énergie, de belles énergies. Pour ce lundi, bonne route, bon taf, on vous accompagne quoi que vous fassiez. Peut-être que c'est votre jour de relâche. Ah, c'est pas mal aussi quand on a le lundi de repos. Prolongez un peu le week-end là pour certains. Allez, profitez bien de cette belle journée.
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0: Ah ouais, vous avez fredonné jusqu'au bout ce souvenir-là de gala. Et j'ai vu un sourire là sur votre visage. Je me suis dit, ah bah voilà, j'ai bien fait de de vous remettre ce succès-là de gala. Allez, il est 7h07. J'espère que ça va. Là, ouais, vous avez bonne mine. Donc ça a l'air d'aller. Super. Je vous souhaite encore une fois une belle journée. Et puis je voulais revenir sur l'expression, j'en ai parlé un petit peu tout à l'heure, mais on va la détailler. L'expression « mentir comme un arracheur de dents ». Pourquoi on dit ça? Oui, forcément, vous faites le lien avec le dentiste et c'est normal. Tiens, d'ailleurs, si vous avez rendez-vous chez le ou la dentiste aujourd'hui, pas trop de stress, ça va le faire. On les salue d'ailleurs, nos amis dentistes au passage. Bon bref, alors pourquoi dit-on? Alors justement, « mentir comme un arracheur de dents ». Alors cette expression désigne aujourd'hui un incorrigible menteur. Ah oui, quand on dit oh là là, lui il ment comme un arracheur de dents. On sait que on peut pas faire confiance à cette personne. En tout cas, l'expression a d'abord eu un sens plus littéral au Moyen Âge et jusqu'au XVIIIe siècle. Les tout premiers dentistes recevaient leurs clients directement dans la rue. Ces arracheurs de dents, hein, comme ils étaient appelés à l'époque, inspiraient de nombreuses craintes aux patients tant les soins qu'ils leur prodigués étaient rudimentaires et douloureux. C'était horrible. Et en plus, ça se passait dans la rue. La tradition voulait même que ces soignants fassent appel à des musiciens dont le rôle consistait à faire le plus de bruit possible à proximité en jouant du tambour et de la trompette afin de couvrir les cris de souffrance des malades. On a l'impression d'avoir l'image devant nous. Alors l'objectif étant de tromper les passants à qui ces arracheurs de dents promettaient une médecine sans douleur. Un véritable mensonge. Ces derniers donc opérant le plus souvent à vif, qui a fait naître l'expression que l'on connaît donc aujourd'hui. Ça vient de là. C'est fou, hein ? Mentir comme un arracheur de dents. Vous allez pouvoir raconter cette histoire. Le sens de l'expression peut-être à vos collègues ce matin devant la machine à café. Si jamais ils ont des rendez-vous chez le dentiste, ça va pas les rassurer cette affaire. Allez, voici Timéo. Nouveauté à l'aide de moi-même.
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0: moi-même. À l'aide de moi-même, c'est la nouvelle chanson de Timéo. Bon, en même temps, on n'est jamais aussi bien servi que par soi-même, hein, on est d'accord. Allez, aujourd'hui, 15 juin, nous fêtons les Germaines. Bonne fête à vous. En l'honneur de Sainte Germaine Cousin, originaire de Pibrac, près de Toulouse, qui vécut une vie de servitude. Elle endura aussi avec courage et foi, hein, la maladie et le manque de soins de sa famille. Elle mourut à l'âge de 21 ans en 1601. Voilà pour son histoire qui est pas très gaie, je vous l'accorde. Alors ce prénom, oui, vous, les Germaines, tout comme Germain, hein, signifie qui est du même sang dans l'étymologie latine, d'où l'expression cousine germaine, cousin, cousine germaine, ça vient de là. Allez, bonne fête les Germaines. On écoute ensemble l'horoscope de Sabine, bonjour.
1: Bonjour, nous sommes le lundi 15 juin. Bélier, de bonnes nouvelles vous arrivent enfin. Profitez de cette opportunité pour vous situer face aux propositions qu'on pourrait vous faire. Taureau, même si votre environnement vous paraît défavorable, la chance vous sourit. Alors, foncez. Gémeaux, un manque de communication pourrait conduire à de sérieuses erreurs. Grâce à votre volonté de rester ouvert et en encourageant les autres à s'exprimer, le pire peut être évité. Cancer, votre expérience et vos capacités ont une valeur d'argent et vous êtes capable d'en obtenir un prix nettement plus élevé. Lion, vous avez l'impression que tout s'écroule autour de vous, mais vous pourrez compter sur la fidélité et la constance d'une amitié sincère et désintéressée. Vierge, vous retrouvez le grand moral. Un nouvel élément illumine votre vie. Vous allez vous sortir avec brio d'une situation compliquée. Balance, vous saurez facilement formuler votre opinion personnelle sur un sujet épineux. Votre entourage vous saura gré de votre compréhension. Scorpion, vous aurez une agréable surprise. Tentez votre chance car une de vos connaissances proches semble changer d'attitude avec vous. Sagittaire, vous ne savez pas vous décider dans un projet financier qui risque de coûter cher, la prudence étant recommandée avant de faire le grand saut. Capricorne, lorsque des problèmes commencent à vous harceler, c'est le moment de faire une pause. Oubliez tout et amusez-vous aujourd'hui. Verseau, vous n'aurez pas d'inquiétude à avoir suite à une proposition que l'on va vous faire. Vous allez une fois encore réussir votre coup. Poisson, ne vous laissez pas embrouiller par de petits détails sans importance. Tout ira bien car une très belle opportunité se présentera à vous. Bonne journée et rendez-vous demain à la même heure pour votre horoscope.
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0: week-end. Ça donne la patate, c'est vrai. Allez, 7h17, vous êtes peut-être sur la route. Eh bien, je vous la souhaite excellente. Voilà, restez cool. Donc, je dis ça parce que ce matin, j'ai une enquête là dont je voulais vous faire part. Une enquête qui a été réalisée dans 11 pays européens, dont le nôtre, sur le comportement au volant. Concernant les incivilités, ah bah ça on connaît, bien qu'elles baissent, hein, le niveau reste encore élevé. Et d'ailleurs, 87% des conducteurs, nous disent l'enquête, déclarent avoir peur du comportement agressif des autres conducteurs. Alors justement, pourquoi? Bah oui, parce qu'il y en a qui s'énervent facilement. D'ailleurs, on sait que c'est plus les hommes d'ailleurs qui s'énervent que les femmes. Bah oui, c'est comme ça, messieurs. 63% admettent injurier d'autres conducteurs. 63%, ça fait beaucoup. 54% admettent aussi klaxonner de façon intempestive les conducteurs qui les énervent. Bon, je rappelle qu'il faut pas utiliser son klaxon de cette façon-là, n'est-ce pas? C'est pas coûté cher, d'ailleurs. Alors, on notera que les règles du code de la route sont, malgré tout, davantage respectées, mais pas pour tout le monde, c'est toujours pareil. Hein. 43% des conducteurs déclarent encore rouler sur la voie du milieu de l'autoroute, alors que la voie de droite est libre. Ouais. Et 68% ne respectent pas les distances de sécurité. Ah, c'est pas moi qui le dis, hein. Ce sont les chiffres de cette enquête. Alors, pour ce qui est de l'usage de distracteurs au volant, eh bien, 75% des conducteurs utilisent leur téléphone portable, leur smartphone, ou programment même leur GPS au volant. Terrible, hein. Et après, bah voilà, on n'est pas attentif à la route, ça va de soi. 29% assurent par ailleurs envoyer ou lire des SMS, ou des messengers, ou ce que vous voulez, ou des mails en conduisant. Ça aussi, c'est très inquiétant. Bon, vous, je sais que vous êtes sage. Et puis, la somnolence et la fatigue ont toujours un impact délétère sur les comportements. 39% des conducteurs déclarent prendre le volant alors qu'ils se sentent très fatigués, dont 26% admettent donc être plus nerveux, impulsifs, agressifs. Et 85% reconnaissent qu'il leur arrive d'être moins attentifs à leur conduite et que leur esprit vagabonde. Ah bah des fois ça c'est vrai, on peut pas le nier, ça arrive de rêvasser, surtout quand on connaît bien la route et c'est là qu'arrivent les accidents. Mais enfin c'est compliqué de pas rêvasser au volant des fois. Ouais, je suis d'accord. Bon, allez, en attendant ça reste une enquête, des chiffres. Vous, vous êtes bien là, hein, cool, hein, voilà, vous roulez prudemment. Allez, bonne route, bonne journée avec nous.
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0: Will Brown et cette voix-là qui nous donne la chair de poule, mais on adore. Allez, il est 7h30, c'est l'heure du journal, on est à l'heure pour accueillir Clémence Loary, l'actu en 5 minutes. Bonjour Clémence.
1: Bonjour à tous, les États-Unis et l'Iran parviennent à un accord pour mettre fin à la guerre, accord qui prévoit notamment la réouverture du détroit d'Ormuz. 150 associations féministes et de défense des enfants appellent à se rassembler chaque lundi soir pour dénoncer les conséquences de l'affaire Liana. Et puis en rugby, c'est le Stade français qui décroche le dernier billet pour les demi-finales de Top 14. La fin de la guerre au Moyen-Orient. Les États-Unis et l'Iran sont parvenus à un accord la nuit dernière. Une information confirmée par les Américains et les Iraniens. Un compromis très important, mais qui ne règle pas encore les questions de fond, Zachary Bro.
2: Cet accord prévoit déjà la fin des opérations militaires sur tous les fronts. Et le Liban fait partie des clauses négociées, alors qu'Israël bombardait encore hier Beyrouth. Autre avancée majeure, la réouverture du détroit d'Ormuz. Cet axe stratégique pour la circulation des hydrocarbures devrait ainsi être de nouveau accessible dès la signature du compromis, selon les Iraniens. Donald Trump, lui, laissait entendre hier que cette mesure prenait effet immédiatement. Mais il reste encore de nombreux points en suspens, comme la question du nucléaire ou encore de la levée des sanctions. Des négociations devront débuter dans un délai de 60 jours pour parvenir à un accord définitif.
1: La signature de cet accord est en tout cas annoncée pour le 19 juin en Suisse. Les réactions, elles sont nombreuses. Les Nations Unies, notamment, saluaient une étape cruciale vers un règlement du conflit. La France, elle dit attendre de voir les conséquences de cet accord. Emmanuel Macron qui a annoncé qu'elle serait à tout cœur des discussions aujourd'hui à l'occasion du G7 qui débute à Évian. La France qui, avec le Royaume-Uni, l'Allemagne et l'Italie, se sont dit prêts à lever certaines sanctions pesant sur Téhéran. Et puis enfin, conséquence immédiate, les cours du pétrole sont repartis à la baisse, une chute de 4% ce matin. Le prix du baril de Brent est ainsi redescendu à près de 84 $. Dans le reste de l'actualité, les parvis des tribunaux, de nouveaux lieux de rassemblement. Un collectif d'associations féministes et de défense des enfants appelle à se rassembler tous les lundis devant les palais de justice pour réclamer une loi intégrale. Ce qui a mis le feu aux poudres, c'est bien sûr la mort de Liana, la collégienne retrouvée dans le Gers et dont le principal suspect du meurtre avait fait l'objet de plaintes pour viol et violences sexuelles. Et cette loi intégrale permettrait d'améliorer la prise en charge des victimes, selon Floriane Volt. Elle est porte-parole de la Fondation des Femmes.
3: Très concrètement, ce qu'on prévoit dans la loi intégrale, c'est des centres départementaux qui puissent accueillir les victimes de violences sexuelles et fournir à la fois une assistance psychologique, une assistance de soins et aussi la possibilité de faire des prélèvements médicaux qui sont essentiels pour les plaintes en matière de violences sexuelles sans dépôt de plainte justement. C'est aussi des mesures de prévention des violences auprès des enfants, comme l'effectivité des séances des VARS ou des séances individuelles annuelles de dépistage auprès des enfants dès la maternelle, comme ça a été préconisé par la CIVIS.
1: Une grande mobilisation est aussi prévue le 4 juillet prochain, selon le collectif qui demande aussi plus de moyens pour la protection des mineurs. C'est un espoir pour les personnes malades d'obésité. À partir d'aujourd'hui, la Sécurité sociale rembourse deux médicaments à 65%, le Mounjaro et le Wegovy. Jusqu'ici, les patients devaient débourser près de 300 € par mois pour y avoir accès. Près de 2 millions de personnes sont concernées par ce remboursement des traitements anti-obésité. Le coût annuel de ces deux médicaments est estimé à 100 millions d'euros de dépenses publiques. Vers une nouvelle vague de chaleur, Météo France annonce une hausse importante des températures en fin de semaine. L'Institut météorologique prévoit ainsi pour jeudi jusqu'à 38 degrés à Nevers, 37 degrés à Paris-Aubrive, 36 degrés à Lyon ou encore 35 à Toulouse. C'est parti pour les épreuves du bac. Plus de 530 000 élèves de terminale générale et technologique sont concernés et ils débutent donc aujourd'hui avec l'épreuve de philosophie. Le football et l'Allemagne lancent idéalement son mondial en quête d'une qualification pour les phases finales depuis 2014. La Mannschaft s'est facilement imposée hier 7-1 face au Curaçao qui disputait son tout premier match de Coupe du Monde. Et puis le rugby, le Stade français est en demi-finale du Top 14. Après le Racing 92 samedi soir, c'est l'autre club francilien du championnat qui valide son ticket pour le dernier carré. En démonstration de force, les Parisiens ont écrasé la Rochelle 45-5 lors de ce barrage disputé au stade de Jean Bouin. Mais les célébrations seront de courte durée. On écoute le capitaine du Stade français, Paul Gabriel.
4: Non, ça fait plaisir. On savait que dans les rucks, ils grattaient beaucoup. Donc on avait travaillé dessus, réactivité. Et voilà, on n'a rien fait, on n'a rien gagné. Dans 6 jours, on sait ce qui nous attend. Donc on profite très rapidement et après on va récupérer. Ouais, ça fait plaisir de voir Jean Bouin en plein comme ça. On les a entendus tout le match. Ça fait vraiment plaisir et on espère qu'ils vont venir nombreux à Marseille dans 6 jours aussi au Vélodrome. On a besoin d'eux.
1: Le Stade français retrouvera Montpellier la semaine prochaine en demi-finale à Marseille. Dans l'autre demi, le Stade toulousain affrontera le Racing 92. Et puis dans le même temps, dans le barrage de maintien, c'est Perpignan qui décroche le dernier billet pour le top 14 après un succès 47-24 face à Provence Rugby. Voilà pour l'essentiel de l'actualité. Excellent début de journée à tous.
0: Merci Clémence. Actu en 5 minutes. Voilà, c'est fait. On a l'essentiel. Et puis la météo, bien sûr, avec cette belle journée de lundi, là, avec seulement quelques voiles d'altitude. Hein, sinon, c'est soleil. Température agréable. 9 à 12 ce matin, c'est la fourchette. 24 à 27 cet après-midi. Ouais, ça va être chouette. Mais là où ça va être moins chouette, c'est en milieu de semaine où ça va chauffer. Dis donc, la canicule qui se confirme. En tout cas, va faire très chaud. Alors demain, ce sera encore une journée respirable, mais avec des nuages plus abondants aussi, surtout le matin. Ensuite, eh bien, les températures vont nettement grimper déjà à partir de mercredi et particulièrement élevées, nous dit-on, entre jeudi et samedi, avec minimum sans doute 34 à 37 degrés en journée. Voilà une intensité, en tout cas une chaleur qui s'élève. Eh bien, comme on le sait, on va s'y préparer. Oui. On va se préparer à ressortir nos fameux chapeaux de paille et tous les conseils qui vont avec. Bon, on n'en est pas encore là. En attendant, on respire, on profite du soleil en même temps. Et puis, si vous devez aller bosser, on vous accompagne comme toujours. Bon lundi.
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0: de Maher, c'est sa nouvelle chanson, je pense à vous. Allez, 8h moins le quart, bah justement, j'ai pensé à vous aussi, et oui, l'été qui approche, la belle saison, les rendez-vous, les vacances et tout, et chez nous, c'est vrai qu'on a beaucoup de choses à faire. Alors justement, si je vous dis tout ça, c'est parce que vous aurez de quoi noter, plein de belles choses là à faire cet été. Ce jeudi soir, sur notre antenne, émission à thème autour de la table ronde, ah oui, je recevrai jeudi à 19h, soyez à l'heure avec vos calepins, je vais recevoir l'office de tourisme de la Petite Pierre, avec Mathis Crépin, qui est chargé des sports de nature et du tourisme durable, à l'office de tourisme Anneau-la-Petite-Pierre. Il sera accompagné aussi de Nadine Heitmann, chargée de communication à l'office de tourisme Anneau-la-Petite-Pierre et Château de Lichtenberg, et Laure Vernuse, chargée d'événementiel au Château de Lichtenberg. Voilà, on aura beaucoup de choses à vite dire. L'été, ça va bouger chez nous, et on en parlera donc en direct cette semaine, donc jeudi soir précisément, à 19h avec tout ce beau monde. On notera les bons plans là de cet été, je m'en réjouis. Allez, pour l'instant, on n'est pas jeudi ceci étant, mais bon, vous pouvez déjà le noter sur les calepins, ce rendez-vous de jeudi soir. Allez, c'est lundi, il est 8h moins le quart, et voici un petit Tom Jones pour se faire plaisir.
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0: Gérard Blanc, une autre histoire et un autre lundi, on pourrait même dire, hein, sur STFM, un lundi beau, voilà, du beau temps, avec seulement quelques voiles d'altitude. Et les températures entre 9 et 12 ce matin, 24 à 27 degrés d'annoncer cet après-midi. Et puis il va faire de plus en plus chaud, on vous l'a dit et redit. Alors demain, ce sera encore une journée respirable, avec des nuages, ceci dit, un peu plus abondants, surtout le matin. Mais ensuite, mercredi, jeudi, etc., du beau temps et surtout de la chaleur, avec entre jeudi et samedi, sans doute 34 à 37 degrés en journée. Allez, on se prépare, il est 8h.
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0: Et le flash de Clémence Lobary.
2: Bonjour à tous. Après plus de 100 jours de guerre, les États-Unis et l'Iran sont parvenus à un accord pour mettre fin immédiatement au conflit au Moyen-Orient. Il devrait être signé en fin de semaine en Suisse. Le compromis prévoit la fin immédiate et définitive de la guerre et des opérations militaires sur les différents fronts, y compris au Liban, mais aussi la réouverture du détroit d'Ormuz. Selon une agence de presse d'État iranienne, les Américains se sont également engagés à présenter des plans de reconstruction pour l'Iran, s'élevant à au moins 300 milliards de dollars. Emmanuel Macron lui a salué l'effort diplomatique. Le président qui appelle à une mise en œuvre de l'accord rapide et complète. Le chef de l'État a annoncé que les conséquences de ce compromis seraient au cœur des discussions aujourd'hui à l'occasion du G7 qui débute à Évian. Il doit s'entretenir en fin de journée avec Donald Trump. Et un accord qui soulage également à l'occasion du G7 qui débute à Évian. Il doit s'entretenir en fin de journée avec Donald Trump. Et un accord qui soulage également les marchés, les cours du pétrole.

0: pour les épreuves écrites du baccalauréat. Plus de 530 000 élèves de terminale générale et technologique vont plancher à partir d'aujourd'hui. Et ça commence donc ce matin avec la traditionnelle philosophie. Et quelques nouveautés cette année. L'accent sera notamment particulièrement mis sur la maîtrise de la langue française. Et puis on termine avec le football. Et les grosses écuries en lice hier soir ont pour certaines tenu leur rang pour la suite de la première journée de la Coupe du Monde. D'abord l'Allemagne qui n'a pas fait de détails. La Mannschaft écrase Curaçao, le petit poussé 7-1. La Suède a séduit avec un succès 5-1 sur la Tunisie. Mauvais départ en revanche pour les Pays-Bas tenus en échec par le Japon. Score final 2-2. Excellent début de matinée à tous.
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2: Oui, dans un instant, on parlera des sorties là pour le week-end à venir. Il y a des fiestas, notamment pour la fête de la musique, à bien noter. Allez, à tout de suite. Sabine nous attend, elle piève d'impatience, c'est l'heure de l'horoscope. Bonjour.
3: Bonjour, nous sommes le lundi 15 juin. Bélier, de bonnes nouvelles vous arrivent enfin. Profitez de cette opportunité pour vous situer face aux propositions qu'on pourrait vous faire. Taureau, même si votre environnement vous paraît défavorable, la chance vous sourit. Alors, foncez. Gémeaux, un manque de communication pourrait conduire à de sérieuses erreurs. Grâce à votre volonté de rester ouvert et en encourageant les autres à s'exprimer, le pire peut être évité. Cancer, votre expérience et vos capacités ont une valeur d'argent et vous êtes capable d'en obtenir un prix nettement plus élevé. Lion, vous avez l'impression que tout s'écroule autour de vous, mais vous pourrez compter sur la fidélité et la constance d'une amitié sincère et désintéressée. Vierge, vous retrouvez le grand moral. Un nouvel élément illumine votre vie. Vous allez vous sortir avec brio d'une situation compliquée. Balance, vous saurez facilement formuler votre opinion personnelle sur un sujet épineux. Votre entourage vous saura gré de votre compréhension. Scorpion, vous aurez une agréable surprise. Tentez votre chance car une de vos connaissances proches semble changer d'attitude avec vous. Sagittaire, vous ne savez pas vous décider dans un projet financier qui risque de coûter cher, la prudence étant recommandée avant de faire le grand saut. Capricorne, lorsque des problèmes commencent à vous harceler, c'est le moment de faire une pause. Oubliez tout et amusez-vous aujourd'hui. Verseau, vous n'aurez pas d'inquiétude à avoir suite à une proposition que l'on va vous faire. Vous allez une fois encore réussir votre coup. Poisson, ne vous laissez pas embrouiller par de petits détails sans importance. Tout ira bien car une très belle opportunité se présentera à vous. Bonne journée et rendez-vous demain à la même heure pour votre horoscope.
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0: Pascal Obispo avec ce titre Rien ne dure et c'est sur STFM. Allez, on profite de l'instant présent et des idées de sortie là que j'ai sous les yeux. Alors, j'aimerais d'abord vous parler de la fête de la musique qui aura lieu à Waltembar. C'est ce samedi 20 juin à la salle des fêtes, hein, à Waltembar, à partir de 18h30. Animation musicale à partir de 20h avec Facile à danser. Et juste avant, de 18h30 à 20h, les Eicheltaler. Buvette, pizza flamme, grillade, enfin il n'y a rien qui va manquer, l'ambiance sera belle. Hein. Voilà, vous avez noté, c'est samedi soir, salle des fêtes de Waltembar pour la fête de la musique à partir de 18h30. Toujours pour samedi, cette fois-ci c'est à Mons-Villers avec cette fameuse revue cabaret Luna Moka et la clandestine qui vous présente cette soirée folle, la revue cabaret, ce samedi 20 juin à 20h30 au Zornoff de Mons-Villers, avec notamment Coco Das Vegas, Luna Moka, Roman Chandelier, les gambettes clandestines et les élèves de l'école La Clandestine. Voilà, il y aura des paillettes, des froufrous et des belles dames. C'est au Zornoff donc de Mons-Villers samedi soir, l'entrée est de 22€ et vous pouvez réserver sur lezornoff.fr. Allez, on parle de dimanche cette fois-ci. Ah, dimanche, ce sera la fête des papas aussi. Et puis, ce sera la traditionnelle fête des roses hein, à la roseraie de Saverne. En apéritif concert, ce sera le Bourg Kapal Alosia du Berard qui ouvrira les festivités, suivi de la chorale de Daoenechingen à 14h. L'ensemble des Hupferdenser de Hagno suivra à 15h. Et puis, en soirée, la fête de la musique sera belle à la roseraie dès 19h avec le groupe Les Trois Océans qui chanteront les îles. Restauration à midi, jambon braisé au Riesling ou saucisse paysanne. Et le soir, tarte flambée dès 17h. Vous notez aussi des visites guidées gratuites hein, à 10h30 et à 14h30. Le grand marché des créateurs de 10h à 19h. L'entrée est libre toute la journée. Enfin, vous voyez qu'il y aura de la musique, des festivités à la roseraie de Saverne pour la fête des roses ce dimanche. Toujours pour ce dimanche à Macvillers, un thé dansant de 14h à 20h avec Facile à danser. Alors, vous notez que le prix d'entrée, c'est de 8€. C'est à la salle polyvalente donc de Macvillers et à partir de 18h aussi, Pizza Flamme. C'est organisé par l'AP Étang del Sol de Macvillers. Voilà, si vous voulez danser ce thé dansant, donc toute l'après-midi, hein, 14h, 20h à Macvillers, c'est ce dimanche. Renseignements et réservations 06 86 43 03 29. Allez, on marque une pause. J'aurai encore trois sorties à noter, à vous proposer hein, pour l'agenda et pour ce week-end notamment.
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0: William Lubelli qui nous chantait demain sur RCFM. Allez, et ce week-end, vous me direz, j'ai encore des infos à vous donner pour dimanche, toujours ce dimanche 21 juin, à Adamsvillers, cette fois-ci le 29e grand marché aux puces, hein, avec la brocante, l'artisanat, évidemment, on va trouver l'objet de ses rêves, avec des animations aussi pour petits et grands, des manèges, des ateliers, etc. Et puis une expo de voitures anciennes. Buvette et restauration, on continue, c'est organisé par les associations locales. Voilà, c'est ce dimanche, Adamsvillers, le marché aux puces. Encore pour ce dimanche, avec l'association Sport et Loisirs de Wintersbourg, qui vous propose de faire la fête toute la journée. Alors déjà à midi, il y aura la paella royale à partir de 11h30, sous chapiteau, au centre du village, hein, dans une ambiance conviviale. Paella, 25€, ou escalope de dinde, frites, salade, 20€. Apéritif, dessert, café compris dans la formule. Vous réservez au 06 23 62 76, 52. Et puis ensuite, le soir, on enchaîne à partir de 18h avec la fête de la musique, toujours sous chapiteau, au centre du village. Animation musicale assurée par l'orchestre Ma Bonne Étoile. Et puis là, vous pourrez aussi vous restaurer frites, saucisses, merguez, pizza flamme, musique, bonne humeur et convivialité au rendez-vous donc dimanche à Wintersbourg. Allez, depuis tout à l'heure, on a parlé de ce week-end. Eh ben, je vais aussi vous parler du mois de juillet. Voilà, avec cette dernière info à noter sur l'agenda. Et cette rencontre, hein, rare en Alsace, du 7 au 19 juillet précisément, Mélodie Freiburger accueillera deux chamanes d'Amazonie brésilienne et des Andes pour une série exceptionnelle d'ateliers chamaniques, retraites immersives, projections de films et consultations privées aussi. Atamis, hein, chaman originaire d'Amazonie brésilienne, et maître Atahualpa, philosophe andin, partageront leur vision du monde et proposeront des expériences accessibles à tous autour du voyage chamanique, de la relation vivant, de la conscience et de la reconnexion à soi. Les événements auront lieu à Strasbourg, à Beach, Ingviller, Wingen-sur-Moder et Vimelo. En tout cas, je vous laisse vous renseigner, hein, infos et réservations auprès de Mélodie Freiburger au 06 11 87 29 07. Voilà, cette fois-ci, on a fait le tour des idées de sortie. Marie vous en reparle à 10h05, Hélène à 16h05. Hein, on a nos rendez-vous classiques que vous connaissez bien maintenant. Et en attendant, je vous souhaite une très belle matinée.
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2: Bonjour, bonjour à tous. 16 galopeurs âgés de 4 ans et au-dessus ont rendez-vous sur les 1800 mètres de la moyenne piste à l'hippodrome de Paris-Longchamp à l'occasion du Quintet Plus de ce lundi 15 juin 2026. L'allocation sera de 50 900 euros et le départ prévu vers 18h30. En tête de notre sélection, le 13, El Pequeño, de mieux en mieux placé sur l'échelle des valeurs. Il ne devrait plus tarder à refaire parler de lui, alors pourquoi pas ce lundi? Suivi du 3, Amedras, prise en note lors de sa dernière prestation. L'As Max Verst a largement la pointure d'une telle épreuve. Le 7, Acto, vient de prouver son retour en forme. Et enfin le 10, Tangeli, incontournable en 36 de valeur, il complétera notre sélection. Une sélection que vous pouvez retrouver sur ma chaîne YouTube Tom Kazak, les pronostics hippiques avec mes dernières minutes. Donc notre choix aujourd'hui, premier le 13, El Pequeño. Second le 3, Amedras. Troisième l'As, Max Verst. Quatrième le 7, Acto. Cinquième le 10, Tangeli. Le second choix, le 16, le 15 et le 6. Et à vous la fortune.
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0: Combien de temps? C'était Stéphane Echer, bien sûr, sur STFM. Ça va? Vous êtes en forme? Ça se passe bien? Bon, allez, on ouvre le calepin. J'ai deux rendez-vous à vous donner, deux émissions à thème. Alors, j'en ai parlé d'une ce matin. Et oui, on va se retrouver en direct à nouveau autour de la table ronde pour deux émissions spéciales. Alors, à commencer jeudi soir à 19h, je vais recevoir l'office de tourisme Anneau-la-Petite-Pierre avec nous du beau monde parce qu'on va préparer l'été, en fait. Il y a de jolis rendez-vous sur notre territoire. Et avec nous, autour de la table ronde, Mathis Crépin, qui est chargé des sports de nature et du tourisme durable à l'office de tourisme Anneau-la-Petite-Pierre, avec Nadine Heitzmann, également chargée de communication à l'office de tourisme Anneau-la-Petite-Pierre et château de Lichtenberg. Et puis Laure Vernuse, chargée d'événementiel au château de Lichtenberg. Voilà, on parlera de tout ce qui va se passer cet été et je m'en réjouis. Il faudra bien noter ça parce que, et ouais, apparemment ça va être un été tonitruant avec de belles fêtes à venir. On en parle jeudi soir, 19h en direct sur notre antenne autour de la table ronde. Et puis, la deuxième émission que j'avais pas encore évoquée, ce sera samedi matin à 10h où je vais recevoir Paul Abel qui est romancier, historien aussi, émission en association avec Découverto. Voilà, ça c'est samedi avec Paul Abel à 10h. On va revenir sur des histoires incroyables et puis sur son aventure en tant que romancier historien. Vous connaissez sûrement Paul Abel. Eh ben oui, il sera avec nous donc samedi matin à 10h en direct. Voilà pour les deux émissions à thème de cette semaine.
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Donne-moi ton cœur. C'était la chanson de Louane sur RestFM. Allez, on se retrouve demain à 6h, évidemment, pour de nouvelles aventures. D'ici là, passez tous un très très bon lundi. Voilà, profitez bien de la journée si vous le pouvez, hein, si vous pouvez prendre l'air, là, c'est nickel. Je vous laisse avec Marie pour la matinée. Cet après-midi, Hélène à 14h, Christophe à 17h et à 20h. Et ben voilà, ben oui, non, ce sera tout. Voilà, ce sera Hélène à 14h et Christophe à 17h. Allez, je vous embrasse très fort. Suivez-nous, on aura encore plein de surprises pour vous. On se quitte avec cette nouveauté de Laurie Darmon. Elle chante « Je veux ». À demain les amis. 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

0: je veux tout. Faut en laisser un petit peu aux autres aussi, hein. Mais oui. Bonjour à tous. C'est bon lundi et la semaine recommence sous la chaleur. Cette semaine et pour aujourd'hui du soleil et notre fidèle compagnon pour toute la journée. Les températures 27 degrés. Bien nuageux pour demain. Les éclaircies seront présentes aussi. 30 degrés pour demain. Plein soleil pour mercredi et pour jeudi. Nous aurons entre 32 et 34 degrés pour ces deux jours. Il est 9h. C'est l'heure des infos.
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2: Bonjour à tous. La France est prête à accompagner la réouverture du détroit d'Ormuz. La réaction ce matin des... Bonjour à tous. La France est prête à accompagner la réouverture du détroit d'Ormuz. La réaction ce matin d'Emmanuel Macron après l'annonce.

0: dit. Et dans ce contexte, en France, le gouvernement demande désormais aux distributeurs de carburant de baisser les prix. Maud Bréjon qui affirme ce matin que les tarifs à la pompe devront refléter les chutes des cours du Brent. Elle annonce également que les versements des aides aux gros rouleurs sont attendus dès cette semaine. Un coup de pouce, on le rappelle, de 100 euros. Dans le reste de l'actualité, c'est un espoir pour les personnes malades d'obésité. À partir d'aujourd'hui, la Sécurité sociale rembourse deux médicaments à 65%, le Mounjaro et le Wegovy. Jusqu'ici, les patients devaient débourser près de 300 euros par mois pour y avoir accès. Près de 2 millions de personnes sont concernées. Le coût annuel de ces deux médicaments est estimé à 100 millions d'euros de dépenses publiques. Les plus de 530 000 élèves de terminale générale et technologique ont commencé à plancher sur la philosophie. Les épreuves du baccalauréat ont officiellement débuté ce matin avec quelques nouveautés cette année. L'accent sera particulièrement mis sur la maîtrise de la langue. Nouvelle vigilance au feu de forêt. Six départements sont en alerte orange pour des risques d'incendie. La Vendée, les Deux-Sèvres ainsi que l'arc méditerranéen, l'Aude, l'Hérault, le Gard et le Vaucluse. Et puis en MMA, Cyril Gane remporte la ceinture intérimaire UFC des poids lourds. Le Français a dominé la star brésilienne Alex Pereira par KO technique. Un combat organisé à la Maison Blanche à l'occasion des 80 ans de Donald Trump. Excellente matinée à tous.
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2: Et on souhaite bien sûr bon courage à tous nos étudiants qui sont en train de faire chauffer leurs stylos. Voilà, on serre les pouces pour vous. Bonne fête aujourd'hui à toutes les Germaines. Bonne fête aussi à Amos ou encore à Lauter. J'ai un petit dicton. Soleil à la Sainte-Germaine. Beau temps pour toute la semaine. Voilà. Allez, bonne fête à vous et bon anniversaire. Voici Johnny Hallyday.

0: Allez, tout de suite, l'horoscope, c'est avec Sabine.
1: Bonjour, nous sommes le lundi 15 juin. Bélier, de bonnes nouvelles vous arrivent enfin. Profitez de cette opportunité pour vous situer face aux propositions qu'on pourrait vous faire. Taureau, même si votre environnement vous paraît défavorable, la chance vous sourit. Alors, foncez. Gémeaux, un manque de communication pourrait conduire à de sérieuses erreurs. Grâce à votre volonté de rester ouvert et en encourageant les autres à s'exprimer, le pire peut être évité. Cancer, votre expérience et vos capacités ont une valeur d'argent et vous êtes capable d'en obtenir un prix nettement plus élevé. Lion, vous avez l'impression que tout s'écroule autour de vous, mais vous pourrez compter sur la fidélité et la constance d'une amitié sincère et désintéressée. Vierge, vous retrouvez le grand moral. Un nouvel élément illumine votre vie. Vous allez vous sortir avec brio d'une situation compliquée. Balance, vous saurez facilement formuler votre opinion personnelle sur un sujet épineux. Votre entourage vous saura gré de votre compréhension. Scorpion, vous aurez une agréable surprise. Tentez votre chance car une de vos connaissances proches semble changer d'attitude avec vous. Sagittaire, vous ne savez pas vous décider dans un projet financier qui risque de coûter cher, la prudence étant recommandée avant de faire le grand saut. Capricorne, lorsque des problèmes commencent à vous harceler, c'est le moment de faire une pause. Oubliez tout et amusez-vous aujourd'hui. Verseau, vous n'aurez pas d'inquiétude à avoir suite à une proposition que l'on va vous faire. Vous allez une fois encore réussir votre coup. Poisson, ne vous laissez pas embrouiller par de petits détails sans importance. Tout ira bien car une très belle opportunité se présentera à vous. Bonne journée et rendez-vous demain à la même heure pour votre horoscope.
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0: rappeler aussi aux associations qu'on peut parler de votre fête. C'est pour prochainement, et bien évidemment, avec plaisir, on en parle sur Est-FM. Contactez-nous par mail radio@estfm.fr ou appelez-nous au 03 88 89 80 80. Il y a 3 rendez-vous par jour pour les sorties à 8h05, 10h05 et à 16h05. Bonne matinée à vous.
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0: Allez, je voulais vous parler d'un truc assez spécial. C'est une info qui pourrait faire sourire, mais quand il s'agit des impôts, notre sourire s'efface. Partons maintenant en Suisse. On va directement à Zurich. Et je vais vous raconter l'histoire qui est arrivée à Johann. Alors Johann, c'est un prénom d'emprunt, évidemment. Il est dans le collimateur du fisc suisse. Ce Zurichois de 32 ans n'a rien d'un fraudeur. Pourtant, il a récemment reçu un courrier de l'Office des poursuites. L'organisme suisse chargé du recouvrement le sommant de payer un reliquat d'impôt de, tenez-vous bien, 5 centimes de francs. C'est à peu près la même chose en euros, hein. 5 centimes. L'administration fiscale n'a pas laissé passer cette dette résiduelle et a lancé une procédure. Surpris et quelque peu dépité, eh bien le trentenaire s'est tout de même résolu à payer. J'ai trouvé ça un petit peu abusif, disait Johann. Son amertume est d'autant plus compréhensible que ces 5 centimes lui auront coûté au final près de 40 euros. En tenant compte des frais de procédure, le trentenaire s'étonne que cette somme dérisoire n'ait pas été ajoutée à la prochaine facture. Ainsi, tout le monde aurait gagné du temps et se serait épargné des frais. L'Office des poursuites précise que la loi suisse ne fixe aucun montant minimum pour lancer une procédure. Ce n'est pas habituel pour une somme aussi faible, mais c'est juridiquement possible, confirme un porte-parole de l'administration. Voilà. Donc c'est un fait à placer dans la catégorie « un sou est un sou ». 9h31 sur STFM.
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0: Et je voulais vous parler de votre chien. Vous avez un jeune chien. Eh bien, il est sûrement super mignon, mais il a pris l'habitude maintenant de croquer un petit peu les pieds des chaises ou des meubles. Vous avez remarqué les endroits? Eh ben, on va faire quelque chose. On peut pas laisser faire quand même. Hein. Allez, vous vaporisez de la citronnelle, hein, avec de l'eau un petit peu, quelques gouttes d'huile essentielle de citronnelle à ces endroits-là. Ça devrait le dissuader de recommencer. Voilà, de la citronnelle. 9h36 sur STFM.
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0: pot.
1: Et voici où vous pouvez faire don du sang. Aujourd'hui, il y a Vandenheim, à Rosfeld, à Bischheim, à Hürth. À chaque fois, c'est dans les salles de fête. Et ça commence entre 16h30 et 17h.
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0: Voici un petit message. Merci à Simone Klaus et bon courage pour le reste des confitures. On va se régaler. C'est de la part de Eric et de Sabrina.
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0: Et pour le temps aujourd'hui, le soleil nous accompagne. Nous aurons 27 degrés cet après-midi. Pour demain, bien nuageux. Pour demain, avec tout de même des éclaircies. Les températures grimpent doucement. 30 degrés pour demain. Et plein soleil mercredi et jeudi entre 32 et 34 l'après-midi. Il est 10h.
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0: Clémence Lobary.
2: Bonjour à tous. Une avancée potentiellement majeure pour l'Union européenne, une étape cruciale vers un règlement du conflit pour les Nations unies, une bonne nouvelle qui doit être confirmée pour la Banque centrale européenne. Les réactions se multiplient après l'annonce d'un accord entre les États-Unis et l'Iran. Il devrait être signé en fin de semaine en Suisse. Le compromis prévoit la fin immédiate et définitive de la guerre et des opérations militaires sur les différents fronts, y compris au Liban, mais aussi la réouverture du détroit d'Ormuz après la signature. Et conséquence immédiate, les cours du pétrole sont repartis à la baisse, une chute de 4%. Le prix du baril de Brent est ainsi redescendu à près de 84 dollars. En France, le gouvernement demande désormais aux distributeurs de carburant de baisser les prix rapidement. Une annonce qui intervient également juste avant l'ouverture du G7 à Évian. Les grandes puissances, dont la France, vont notamment discuter des conséquences de l'accord conclu entre les Américains et les Iraniens, selon Emmanuel Macron, et notamment sur la réouverture du détroit d'Ormuz. Autre dossier chaud, demain, le président ukrainien Volodymyr Zelensky sera à Évian. Les Européens gardent la même ligne de conduite. Pas question de faire des compromis avec la Russie. Dans le reste de l'actualité, rendez-vous tous les lundis devant les tribunaux. 150 associations féministes et de défense des enfants appellent à se rassembler chaque soir en début de semaine devant les palais de justice. Des manifestations pour protester contre les défaillances révélées par l'affaire Liana. Le collectif demande l'adoption d'une loi intégrale pour lutter contre ces violences. Avons-nous la maîtrise de nos paroles ? Peut-on être heureux ?

0: Bonjour, bonjour à tous. 16 galopeurs âgés de 4 ans et au-dessus ont rendez-vous sur les 1800 mètres de la moyenne piste à l'hippodrome de Paris-Longchamp à l'occasion du Quintet Plus de ce lundi 15 juin 2026. L'allocation sera de 50 900 euros et le départ prévu vers 18h30. En tête de notre sélection, le 13, El Pequeño, de mieux en mieux placé sur l'échelle des valeurs. Il ne devrait plus tarder à refaire parler de lui, alors pourquoi pas ce lundi? Suivi du 3, Amédras, prise en note lors de sa dernière prestation. L'As Max Verst a largement la pointure d'une telle épreuve. Le 7, Acto, vient de prouver son retour en forme. Et enfin le 10, Tangeli, incontournable en 36 de valeur, il complétera notre sélection. Une sélection que vous pouvez retrouver sur ma chaîne YouTube Tom Kazak, les pronostics hippiques avec mes dernières minutes. Donc notre choix aujourd'hui, premier le 13, El Pequeño. Second le 3, Amédras. Troisième l'As, Max Verst. Quatrième le 7, Acto. Cinquième le 10, Tangeli. Le second choix, le 16, le 15 et le 6. Et à vous la fortune.
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moment de vous parler des sorties. J'ai deux idées de sorties pour le 21 juin. La fête de la musique est brocante et c'est à Fromulhes. Buvette, petite restauration, mise en place des stands à partir de 6 heures. Je vous laisse un téléphone. 06 01 13 78 71. À Macvillers, dimanche le 21 juin, le thé dansant, organisé par l'AP Étang del Sol. C'est de 14h à 20h. Le prix d'entrée, c'est 8 euros. Il y a un repas proposé et à partir de 18h, pizza et tarte flambée. Les renseignements au 06 86 43 03 29 et c'est à la

0: salle polyvalente de Macviller, animée par Facile à danser. J'ai encore des sorties, je reviens après la chanson de Héloïse.
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0: et plein de paillettes avec la revue Cabaret. Ce samedi à 20h30, c'est à Mons-Villers, Haute-Zornoff, avec Coco Das Vegas, Luna Moka, Roman Chandelier, les Gambettes clandestines et les élèves de l'école La Clandestine. Le tarif est 22 € par personne. Vous pouvez réserver sur lezornoff.fr. À Waltenbach, la fête de la musique, samedi le 20 juin, à la salle des fêtes, à partir de 18h30. Et ce sont les Eicheltaler qui vous feront danser dès 18h30 jusqu'à 20h. Ensuite, facile à danser à partir de 20h. Buvette, pizza, tarte flambée et grillade. À Waltenbach, c'est ce samedi. Dimanche 21 juin, la fête des roses à la roseraie de Saverne. En apéritif concert, le Pur Cobal Aloysia Dubarach qui va ouvrir les festivités suivi de la chorale du Männergesangsverein. Voilà pour que je le dise bien. Männergesangsverein Pforen de Donau-Eschingen. Ça, c'est à 14h. L'ensemble des Hüpfetänzer de Haguenau suivra à 15h et en soirée la fête de la musique à la Roseraie à partir de 19h avec le groupe Les Trois Océans qui chanteront les îles. Restauration à midi, jambon braisé au Riesling ou saucisse paysanne. Le soir, les tartes flambées dès 17h. Des visites guidées gratuites aussi à 10h30, 14h30. Le grand marché des créateurs de 10h à 19h et entrée libre toute la journée. Dimanche 21 juin à la Roseraie de Saverne. J'ai encore quelques sorties, je vous en parle dans quelques minutes.
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0: Est-ce que vous aimez la paella? Alors venez déguster la paella royale. Ça se passe à Wintersbourg ce dimanche à partir de 11h30 sous chapiteau au centre du village. La paella est à 25 € par personne ou bien escalope de dinde, frites salade à 20 €. L'apéritif, dessert café compris dans la formule. Voilà, je vous laisse un téléphone pour vous renseigner. C'est le 06 23 62 76 52. Toujours à Wintersbourg, la fête de la musique, dimanche 21 juin aussi, à partir de 18h. Animation musicale assurée par l'orchestre Ma Bonne Étoile. Pour la restauration, frites, saucisses, merguez, pizza et tartes flambées. Dimanche le 21 juin à Adamswiller, le grand marché aux puces. Brocante, artisanat, animation, manège, atelier, expo de voitures anciennes, buvette et restauration en continu. C'est organisé par les associations locales. Voici un téléphone 03 88 01 71 40. C'est du 7 au 19 juillet, Mélodie Freiburger qui accueille deux chamans d'Amazonie brésilienne et des Andes. C'est pour une série exceptionnelle d'ateliers chamaniques. Retraite immersive, projection de films, consultation privée. Atamis, qui est chaman originaire d'Amazonie brésilienne, et Maître Atahualpa, qui est philosophe andin, partageront leur vision du monde, proposeront aussi des expériences accessibles à tous autour du voyage chamanique, de la relation au vivant, de la conscience, de la connexion à soi. Les événements auront lieu à Strasbourg, Beach, Ingbiller, Wingen-sur-Moder et Vimenau. Et pour plus d'informations, voici un téléphone. 06 11 87 29 07. Voilà, je rappelle, 06 11 87 29 07. Hélène va vous en reparler de ses sorties. C'est cet après-midi à 16h05.
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0: Bonjour, c'est Hélène. On se retrouve tous les après-midi de la semaine à partir de 14h.
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0: Est-ce que vous aimez lire? Ah ouais, ça tombe bien. Je vous propose la trilogie du monde. Écoutons ensemble la petite chronique.
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2: Les romans qui vous tiennent éveillés jusqu'au petit jour sont denrées rares. La trilogie du monde de Robert Goddard, paru chez Sonatine et au livre de poche, est de cela. L'écrivain britannique mêle dans cette saga du suspense, des secrets de famille et du meurtre. La trilogie du monde est une passionnante plongée dans le milieu diplomatique de l'entre-deux-guerres. Le premier tome sur les chemins du monde débute au printemps 1919. Après la disparition d'un diplomate anglais pendant la conférence de la paix de Paris, son fils, James Maxted, est bien décidé à faire toute la lumière sur cet événement tragique. Des zones d'ombre restent en effet à élucider et il est persuadé qu'un homme détient la vérité. Une vieille connaissance de son père, le maître espion allemand Fritz Lemmer. Cette histoire vient de paraître au livre de poche. Aux quatre coins du globe, le deuxième tome vient de paraître chez Sonatine. Dans ce nouveau thriller, James décide d'infiltrer le réseau de Lemmer afin de pouvoir enquêter en toute discrétion. Très vite, une première mission lui est confiée. Récupérer un document mystérieux sur les îles Orcades, en Écosse, où la flotte de guerre allemande est consignée. Risquant à chaque instant d'être démasqué, sa tâche va s'avérer bien plus compliquée que prévu. Avec une intrigue aux multiples coups de théâtre et une galerie de personnages complexes, Robert Goddard signe un nouveau récit captivant tout en nous manipulant d'une main de maître. Il propose avec la trilogie du monde une saga à la croisée du thriller politique et du roman historique. 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

0: Pour le temps, aujourd'hui, le soleil nous accompagne. On aura 27 degrés dans l'après-midi. Nuageux pour demain, tout de même des éclaircies. Les températures jusqu'à 30. Plein soleil mercredi et jeudi. Elles grimperont encore un petit peu. Les températures 32 à 34 degrés. Il est 11 heures.
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2: Bonjour à tous. La fin de la guerre au Moyen-Orient. Les États-Unis et l'Iran ont annoncé avoir conclu un accord. Il devrait être signé en fin de semaine en Suisse après des discussions préparatoires à Doha. Le compromis prévoit la fin immédiate et définitive de la guerre et des opérations militaires sur les différents fronts, y compris au Liban, mais aussi la réouverture du détroit d'Ormuz après la signature. De son côté, Israël annonce maintenir ses troupes au Liban, en Syrie et à Gaza. Benjamin Netanyahou a également mis en garde l'Iran, affirmant qu'Israël riposterait avec toute sa force si la République islamique l'attaquait en réponse à ses opérations militaires. Une annonce qui intervient également juste avant l'ouverture du G7 à Évian. Les grandes puissances, dont la France, vont notamment discuter des conséquences de l'accord conclu entre les Américains et les Iraniens, selon Emmanuel Macron. Dans le reste de l'actualité, un rapport très attendu quelques jours après la mort de la petite Liana et dont le suspect faisait l'objet de plusieurs plaintes. La commission indépendante sur l'inceste et les violations sexuelles rend ce midi une évaluation sur la façon dont le gouvernement a mis en œuvre depuis 2 ans ses dizaines de recommandations sur les violences sexuelles sur mineurs. Le Conseil d'État lui examine aujourd'hui le recours des opposants de l'A69 sur la légalité du projet. La justice doit se pencher sur la validation de l'autorisation du chantier prononcée en décembre par la Cour administrative d'appel de Toulouse. La décision est attendue dans le courant de l'été, mais en attendant, les travaux, eux, progressent toujours entre Toulouse et Castres. À partir d'aujourd'hui, la Sécurité sociale rembourse 2 médicaments à 65%, le Mounjaro et le Wegovy. Jusqu'ici, les patients devaient débourser près de 300 € par mois pour y avoir accès. Près de 2 millions de personnes sont concernées. Le coût annuel de ces 2 médicaments est estimé à 100 millions d € de dépenses publiques. Et puis on termine avec le football, car c'est la suite aujourd'hui de la Coupe du Monde. On suivra notamment l'Espagne contre le Cap-Vert à 18h ou encore Belgique-Égypte à partir de 21h. Et puis c'est aussi l'entrée en lice de l'Iran qui affronte la Nouvelle-Zélande. Et c'est une rencontre à suivre la nuit prochaine. Excellente fin de matinée à tous.
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0: Allez, on va démarrer l'apéro dans quelques instants. Voici ce que vous pouvez manger à Mittelbronn au restaurant Saint-Augustin. Knäpfle à l'Alsacienne avec de la salade. Bon apéro sur STFM.

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0: Golden Sound à l'instant. Et l'apéro, c'est fini maintenant. Il y en aura demain de nouveau. Évidemment, c'est tous les jours sur STFM à 11h. La suite du programme avec Hélène à 14h et Christophe à 17h. Bonne journée, profitez du soleil et bon appétit. Il est midi sur STFM. Au revoir.
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2: Bonjour, bonjour à tous. Peut-on être heureux quand les autres ne le sont pas? La technique peut-elle être mauvaise? Après 4 heures d'épreuve, la philo se termine pour les 530 000 candidats au bac. Première étape avant les épreuves de spécialité à partir de demain et jusqu'à jeudi. Le grand oral, lui, débutera lundi prochain. Pour les résultats, il faudra attendre le 7 juillet. À la une également, l'ouverture du G7 en France. Les 7 pays les plus riches se retrouvent à Évian pendant 3 jours et Donald Trump est attendu cet après-midi en Haute-Savoie, au lendemain de l'annonce d'un accord de paix entre les États-Unis et l'Iran. Il sera signé vendredi à Genève pour mettre fin au conflit, y compris au Liban. Mais de son côté, Israël s'oppose au retrait de son armée dans ce pays. Le ministre de la Défense déclare vouloir maintenir des troupes pour une période illimitée. En France, le Premier ministre reçoit cet après-midi les parlementaires favorables à une loi intégrale contre les violences sexuelles faites aux femmes et aux enfants. Un texte de 79 articles porté par des députés de gauche comme de droite et déposé à l'Assemblée en novembre dernier. Après l'affaire Liana, Sébastien Lecornu avait indiqué vouloir soumettre cette proposition de loi au Conseil d'État. Ce sont aussi 150 associations féministes et de protection de l'enfance qui appellent à des rassemblements ce soir et chaque lundi devant les tribunaux pour réclamer une loi intégrale contre les violences. Après l'Australie, après la France et le Canada, c'est au tour du Royaume-Uni de vouloir interdire les réseaux sociaux pour les moins de 16 ans. Annonce ce matin du Premier ministre britannique Keir Starmer qui veut une loi avant Noël pour une interdiction dès le début de l'année prochaine. Cela fait suite à une grande consultation menée dans le pays sur ce sujet. Et puis le foot et l'entrée en lice de l'un des favoris de la Coupe du Monde aujourd'hui. L'Espagne affronte le Cap-Vert à 18h, match du groupe H. À 21h dans le groupe G, on suivra aussi Belgique-Égypte avant le premier rendez-vous pour l'équipe de France. Ce sera demain soir contre le Sénégal. Les Bleus sont arrivés à New York hier en fin de journée. Et c'est la fin de cette édition. Bonne journée à tous.
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1: Bonjour à tous. Un accord conclu au Moyen-Orient après plus de 100 jours de guerre. Une avancée pour les personnes malades d'obésité. Et puis c'est aujourd'hui le top départ des épreuves du bac pour les terminales avec quelques petits changements cette année. La fin de la guerre au Moyen-Orient, les États-Unis et l'Iran ont annoncé avoir conclu un accord. Il devrait être signé en fin de semaine en Suisse après des discussions préparatoires à Doha. Le compromis prévoit la fin immédiate et définitive de la guerre et des opérations militaires sur les différents fronts, y compris au Liban, mais aussi la réouverture du détroit d'Ormuz après la signature. Pour Thierry Coville, spécialiste de l'Iran à l'Institut de Relations Internationales et Stratégiques, personne n'a vraiment gagné cette guerre, même si, selon lui, les États-Unis signent ici un échec.
2: Pour ça du côté américain. Rappelez-vous, l'Iran et les États-Unis négociaient sur cette question du nucléaire en février, et Trump s'est engagé dans cette guerre, d'après ce qu'on a compris maintenant, sous l'influence de Benjamin Netanyahou, avec des objectifs complètement irréalisables, comme un changement de régime, la fin du programme nucléaire iranien, la fin du programme balistique, etc. Donald Trump se retrouve maintenant à célébrer un accord qui comprend la réouverture des détroits d'Ormuz, qui était ouvert avant cette guerre. Donc, ni l'Iran, ni les États-Unis ont vraiment gagné, parce que du côté iranien, il y a eu beaucoup de destruction des infrastructures, l'économie iranienne va très mal, mais le moins qu'on puisse dire, c'est du côté américain. Il y a quand même un relatif échec de sa stratégie et de son entrée en guerre contre l'Iran avec Israël.
1: Et de son côté, Benjamin Netanyahou annonce maintenir ses troupes au Liban, en Syrie et à Gaza. Le Premier ministre israélien a également mis en garde l'Iran, affirmant qu'Israël riposterait avec toute sa force si la République islamique l'attaquait en réponse à ses opérations. C'est d'ailleurs dans ce contexte que s'ouvre le G7 ce lundi à Évian. Les grandes puissances, dont la France, vont se pencher sur les conséquences de cet accord. Autre dossier brûlant, la guerre en Ukraine. Le président Volodymyr Zelensky est attendu sur place dès demain. Dans l'actualité également, des manifestations tous les lundis devant les tribunaux. Près de 150 associations féministes et de défense des enfants appellent à la mobilisation chaque semaine après l'affaire Liana. Des rassemblements pour dénoncer notamment ces défaillances révélées dans le dossier. C'est un espoir pour les personnes malades d'obésité. À compter d'aujourd'hui, la Sécurité sociale rembourse deux médicaments à 65%, le Mounjaro et le Wegovy. Jusqu'ici, les patients devaient débourser près de 300 euros par mois pour y avoir accès. Ces médicaments anti-obésité prescrits par un spécialiste permettent de réduire de 15 à 20% le poids. Mais attention, il ne s'agit pas non plus d'un médicament miracle pour Hélène Guillard-Méziane, directrice générale de la Ligue nationale contre l'obésité.
3: Je l'ai vraiment entendu en me disant bon, c'est compliqué, est-ce qu'il n'y a pas vraiment juste une pilule qui peut m'aider, et voilà, je perds mes kilos et on n'en parle plus. Le plus compliqué dans l'obésité est une pathologie, c'est pas la perte de poids, c'est le maintien de cette perte de poids. Donc le médicament est une solution parmi d'autres solutions, mais tant que la prise en charge de cette pathologie n'est pas pluridisciplinaire, l'accompagnement il se fera pas et la guérison ne pourra pas être complète.
1: La France qui devient donc le premier pays à rembourser les patients qui optent pour ces médicaments anti-obésité. Un nouveau coup de chaud attendu sur l'Hexagone avec de nouvelles vigilances face aux feux de forêt. 6 départements sont aujourd'hui en alerte orange avec un risque élevé. La Charente-Maritime, les Deux-Sèvres, l'Aude, l'Hérault, le Gard et le Vaucluse. Avons-nous la maîtrise de nos paroles? Peut-on être heureux quand les autres ne le sont pas? Débattre, est-ce chercher la vérité? Ce sont les questions posées aux élèves de terminale ce matin pour le bac de philo. Près de 530 000 élèves étaient concernés pour cette première épreuve. Et cette année, plusieurs mesures ont été mises en place pour durcir l'examen. Les erreurs de syntaxe, d'orthographe et de grammaire seront plus durement sanctionnées dans les copies. Objectif, garantir un niveau de langue suffisant pour les futurs bacheliers. Pour Jean-Rémy Girard, président du syndicat enseignant SNALC, cette mesure ne permet pas de répondre à la baisse de la maîtrise du français.
4: C'est une mesure essentiellement symbolique parce que s'il y a des fautes, c'est pas majoritairement parce que les élèves ne se reliraient pas. C'est avant tout parce qu'ils ne maîtrisent pas bien la langue. Donc c'est pas le bac uniquement qu'il faut faire évoluer, c'est l'améliorer tout le système éducatif. Donc il faut avoir moins d'élèves par classe, il faut remettre des heures de cours de français, hein, qui est une discipline qui perd à chaque réforme des heures de cours. Il faut aussi réactiver la filière, puisque si on manque de personnes qualifiées, eh ben l'enseignement, effectivement, va s'en ressentir.
1: Et notez que les établissements professionnels dont les épreuves écrites du bac viennent de débuter ne seront concernés par la nouvelle règle qu'à partir de la session 2027. Et puis en foot, suite des phases de poule de la Coupe du Monde avec l'entrée en lice de plusieurs grosses écuries dès ce soir, à commencer par l'Espagne. Les champions d'Europe débutent leur tournoi face au Cap-Vert, ce sera à 18h. À suivre, la Belgique affronte l'Égypte à 21h. Enfin cette nuit, l'Iran fera aussi ses débuts face à la Nouvelle-Zélande. Bon après-midi à tous.
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1: Bonjour à toutes et tous. 16 000 forces de l'ordre mobilisées, 3 jours de sommet. Le G7 débute ce soir à Évian, en Haute-Savoie, au lendemain d'un accord conclu entre Iraniens et Américains pour mettre fin à la guerre au Moyen-Orient, démarrée il y a plus de 100 jours. Des discussions doivent encore se tenir cette semaine au Qatar, avant une signature prévue pour vendredi en Suisse. Et première conséquence de cet accord, le pétrole affiche une forte baisse sur les marchés. La porte-parole du gouvernement assure qu'il y aura des contrôles dans les stations-service pour surveiller la baisse des prix. Emmanuel Macron, lui, a salué cet accord. Le chef de l'État estime notamment qu'il doit permettre la réouverture urgente et inconditionnelle du détroit d'Ormuz. Et Emmanuel Macron dénonce aussi cette attaque contre une cathédrale orthodoxe à Kiev la nuit dernière qui a fait au moins 11 morts. Pour lui, rien ne justifie cette attaque contre notre patrimoine universel. Notez que le président ukrainien Volodymyr Zelensky est attendu au G7 demain. Dans l'actu également, une nouvelle semaine de chaleur sur une grande partie du pays. Météo France annonce un épisode caniculaire qui s'installe progressivement avec une nette hausse des températures partout à partir de mercredi. Et alors que les jours seront les plus longs de l'année à l'approche du solstice d'été, ce qui devrait limiter la baisse des températures la nuit. Autour des Deux-Sèvres, de renforcer la lutte contre le téléphone au volant. À partir d'aujourd'hui, les automobilistes contrôlés en utilisant leur smartphone verront leur permis de conduire suspendu pour 15 jours. La mesure est déjà en vigueur dans 7 autres départements, dont les Landes, promis à l'avoir instauré en novembre dernier. Et puis débattre, est-ce chercher la vérité? Peut-on être heureux quand les autres ne le sont pas? Avons-nous la maîtrise de nos paroles? Voilà certains des sujets de philosophie pour la première épreuve du bac ce matin. C'est un coefficient 8 pour les candidats en filière générale, 4 pour ceux en filière technologique. Et il fallait bien se relire cette année. Le ministère de l'Éducation a prévenu, les fautes d'orthographe seront plus durement sanctionnées. Voilà pour l'info. Bon début d'après-midi.
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0: C'était Ross Anthony sur RestFM. Bonjour tout le monde, nous sommes lundi le 15 juin, il est 14h, on retrouve l'actu avec Elsa Ruot.
1: Bonjour à toutes, bonjour à tous. Il faut tout faire pour que cet accord soit une réalité. Déclaration d'Emmanuel Macron sur TF1 tout à l'heure avant le début du G7. Le chef de l'État réagit après cette annonce la nuit dernière d'un accord de paix entre les États-Unis et l'Iran. Il estime aussi qu'il faut tout faire pour qu'il n'y ait pas de péage dans le détroit d'Ormuz, alors que les médias iraniens évoquent des frais maritimes sur ce détroit ajouté dans le texte. Des sujets qui seront sur la table lors du G7. Emmanuel Macron s'apprête à recevoir les dirigeants des 7 pays les plus riches. C'est à Évian, en Haute-Savoie, jusqu'à mercredi. Dans l'actu également, après la mobilisation lundi dernier suite à la mort de Liana dans le Gers, des rassemblements sont maintenant prévus chaque lundi soir devant les tribunaux partout en France et à Paris devant le ministère de la Justice, place Vendôme. Manifestation pour demander une loi intégrale pour lutter contre les violences contre les femmes et les enfants. Et un texte en ce sens avait été déposé en fin d'année par 145 députés de tous bords. Une délégation de ces élus est reçue cet après-midi à Matignon par le Premier ministre. Notez enfin que selon la commission indépendante sur l'inceste et les violences sexuelles faites aux enfants, seuls 28% des préconisations faites au gouvernement en 2023 ont été mises en œuvre. Pour la Civise, il faut maintenant passer à la vitesse supérieure. La France devient le premier pays à rembourser les médicaments anti-obésité. À partir d'aujourd'hui, le Wegovy et le Mounjaro sont pris en charge par la Sécurité sociale à hauteur de 65%. Jusqu'ici, les patients atteints d'obésité devaient débourser près de 300 euros par mois pour y avoir accès. Près de 2 millions de personnes sont concernées. Enfin, les Bleus sont arrivés près de New York. L'équipe de France s'est installée hier soir dans le New Jersey avant son premier match dans le Mondial face au Sénégal. La dernière séance d'entraînement et la traditionnelle conférence de presse sont prévues en fin de journée. Et pour les matchs du jour dans cette Coupe du Monde, ça commence à 18h avec Espagne-Cap-Vert. À 21h, la Belgique sera face à l'Égypte. Et c'est la fin de ce flash. Bon après-midi.
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0: C'était Dua Lipa et Pierre de Maher sur RestFM, il est 14h06, allez bonjour tout le monde. Alors aujourd'hui, le 15 juin, les Germaines sont à l'honneur. Sainte Germaine, elle était née en 1579 à Pibrac, en Haute-Garonne, et elle y mourut en 1601. Elle était maltraitée de son vivant par son père et sa belle-mère, et ses dévotions auraient accompli des miracles. Voilà pour la vie de la sainte du jour. Donc bonne fête à vous les Germaines. Et joyeux anniversaire, excellente santé évidemment, si vous soufflez une bougie de plus.
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0: C'était France Gall sur STFM à 14h27. Allez, nous sommes toujours sur le Tour de France 2026, puisque nous sommes dans la 16e étape depuis vendredi. Nous sommes à Évian-les-Bains. C'est vrai que c'est une petite ville qui est très célèbre à ne pas fréquenter actuellement, mais vous avez le temps d'y aller, évidemment. La 16e étape, donc Évian-les-Bains, Thonon-les-Bains, c'est 26 km, mais c'est un contre-la-montre. Alors, on termine notre visite donc d'Évian-les-Bains. Demain, nous serons à 26 km, puisque nous serons à Thonon-les-Bains. En attendant, le jardin de l'eau du Précurieur, voilà un joli nom. C'est un endroit paisible à Évian et enchanteur pour les amoureux de la nature. On peut se ressourcer, se reconnecter à l'environnement aquatique. Alors que vous soyez intéressé par la botanique, l'art ou simplement la beauté naturelle, ce jardin offre une expérience agréable et instructive, et nous sommes en plein cœur d'Évian-les-Bains. La promenade le long du lac Léman, voilà pour les amoureux et même pour les personnes qui aiment la nature. Évian-les-Bains est étroitement lié au lac Léman, également connu sous le nom de lac de Genève, évidemment, ça tout le monde le sait. Donc Évian, qui est situé sur les rives sud du lac Léman, dans la région Rhône-Alpes, et la ville bénéficie d'un emplacement privilégié. Si vous avez été une fois, ça vous avait des bons souvenirs, puisqu'il y a une vue panoramique sur le lac d'un côté et les montagnes environnantes. Alors, il y a de quoi faire. Et puis le port également, si vous êtes quelque peu marin, le port d'Évian est un lieu animé où l'on peut observer les bateaux de plaisance et les navires qui traversent le lac, et ça fait une belle traversée avec donc dans une atmosphère agréable. On peut se balader aussi bien le long des rives que prendre le bateau et faire comme ça un aller-retour. La Suisse est juste en face, et puis on revient en France. Et puis les paysages, bien entendu, on en a parlé, puisque les paysages du lac Léman offrent une toile de fond spectaculaire à Évian, avec ses eaux bleues étincelantes, les montagnes majestueuses et les charmants villages côtiers qui créent une atmosphère paisible et pittoresque. Et puis on ne va pas partir d'Évian sans parler évidemment de la source Cache, qui a été découverte en 1789 par un médecin local, le docteur François Cache, et c'est pour ça que la source a pris son nom tout simplement, et il a remarqué les propriétés donc de l'eau d'Évian, une eau minérale qui est l'une des marques les plus connues donc au monde, et elle est produite à partir de la source Cache à Évian-les-Bains. Et bon, il y a d'autres sources également dans la région, mais celle-ci, c'est la principale. Allez, on va lever un verre d'Évian à votre santé, et puis on va filer jusqu'à demain. On va filer, on sera à Thonon-les-Bains.
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1: Je venais de poser mon stylo et de fermer les paupières. Je pensais éteindre mon cerveau en éteignant la lumière. Mais mon stylo et mon cerveau se sont vite réunis. Ils me conseillent de me relever car j'en ai pas encore fini. J'en ai pas encore fini avec le texte du jour. 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Alors je me relève cette nuit, demain et après-demain, avec l'expérience d'un daron et l'enthousiasme d'un gamin. 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
2: C'était Grand Corps.
1: Même à la fin.
2: Grand Corps Malade sur STFM à la fin. Il est 14h44. Allez, on part visiter des lieux qui nous emmènent à l'autre bout du monde. Mais on ne va pas quitter la France et on ne va même pas trop loin de chez nous. On va partir dans les Vosges. On va parler du lac du Lispache. C'est le petit Canada vosgien. Alors, nul besoin de traverser les océans pour s'émerveiller devant des eaux cristallines entourées de conifères, puisque ce lac de Lispache, situé dans le département des Vosges, à la beauté sauvage des paysages d'outre-Atlantique. Alors cette vaste étendue d'eau, d'origine glaciaire, entourée de sapins, d'épicéas, évoque une atmosphère typiquement canadienne. La comparaison avec les grands espaces d'Amérique du Nord ne se limite pas à la végétation foisonnante. Comme dans les parcs nationaux nord-américains, vous aurez peut-être la chance d'apercevoir un cerf venu s'abreuver dans ce lac. Et ce côté activité, là encore, les Vosges n'ont rien à envier à nos cousins du Grand Nord, randonnée, balade en canoë et kayak, observation de la faune et de la flore locale, camping sauvage, attention, il y a toujours des zones autorisées, cela va sans dire. Et puis même patin à glace sur le lac en hiver, le plus dur est de choisir. Quoique en hiver, ça devient de plus en plus difficile chez nous donc de faire du patin à glace sur les lacs. Alors on dirait bien que nous sommes tombés en amour avec ce petit joyau donc des Vosges, le lac du Lispache, peut-être votre prochaine randonnée.
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0: Daniel Achat, tiens, elle était à Paris, elle. Allez, il est 15h et on retrouve Elsa Ruot pour l'actu.
1: Bonjour à tous. Après l'accord de paix entre États-Unis et Iran, les prix des carburants vont-ils bientôt baisser? Emmanuel Macron assure que le gouvernement va contrôler que la chute des cours du pétrole soit répercutée à la pompe. Avant l'ouverture du G7 en France, le chef de l'État est revenu sur cet accord dans le 13h de TF1 et notamment sur le possible péage instauré par l'Iran sur le détroit d'Ormuz.
2: C'est évidemment pas du tout ce qu'on souhaite parce que ça créerait un précédent. Il y a beaucoup d'autres détroits dans le monde. Si à chaque fois on fait payer, quelle est la conséquence? Vous faites monter les prix pour la terre entière. Donc là, on va aussi en discuter. C'est pas conforme au droit international. Donc nous, on défend le droit international. Et on va tout faire, en effet, pour qu'il n'y ait pas de péage. Déjà, la priorité, c'est le rouvrir. C'est faire sortir les centaines de bateaux, de porte-conteneurs, de tankers, pour que les marchandises, les équipages, parce qu'il y a des équipages qui sont bloqués depuis des mois, le pétrole, le gaz puissent sortir, que ça rouvre et que ça fasse baisser les prix.
1: Et Emmanuel Macron indique également que le porte-avions Charles de Gaulle peut être sur zone dans 2 ou 3 jours. Le président qui a aussi évoqué dans cette interview les menaces de droits de douane sur le vin français envisagées par Donald Trump pour dénoncer les taxes sur les entreprises technologiques américaines. Le président promet d'avoir une discussion respectueuse mais ferme à ce sujet avec son homologue américain, lui doit arriver en Haute-Savoie dans l'après-midi. Plus des 2/3 des recommandations faites par la commission indépendante sur l'inceste n'ont pas été mises en œuvre. C'est le bilan de la Ciivise aujourd'hui, après son rapport au gouvernement fin 2023 pour lutter contre la pédocriminalité. Elle pointe notamment un retard majeur de la justice. Et puis après l'Australie et la France, c'est au tour du Royaume-Uni de vouloir interdire les réseaux sociaux pour les moins de 16 ans. Annonce du Premier ministre britannique suite à une grande consultation menée dans le pays sur ce sujet. Keir Starmer indique vouloir une loi avant Noël pour une interdiction dès le début de l'année prochaine. Emmanuel Macron lui a indiqué sur TF1 que la mesure pour les moins de 15 ans en France entrerait en vigueur d'ici la fin de l'année. C'est la fin de ce flash. Bon après-midi.
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0: Julie Zenati sur SFM. Allez, les 15h05. Allez, est-ce que vous avez déjà rêvé d'attraper une étoile ou bien tout simplement de les toucher du bout du doigt? Mais attention, attention, vous risquez de vous brûler. Puisqu'en effet, la température à la surface des étoiles les plus froides s'établit à environ 3000 degrés centigrades, quand celle des plus chaudes dépasse les 30 000 degrés centigrades. Ce sont des chiffres qui laissent rêveur. En fait, des variations dues à leur masse, alors plus celle-ci est élevée, plus les réactions chimiques au sein de l'astre sont rapides et donc plus elles dégagent de chaleur. Alors ces différences s'observent facilement puisque les étoiles chaudes nous apparaissent bleues, les plus fraîches, rouges, et entre les deux, eh bien, elles sont blanches comme notre soleil. Attraper une étoile pour se chauffer l'hiver prochain, ce serait pas si mal que ça.
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0: L'hiver prochain, ce serait pas si mal que ça.
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0: Lavoine avec un cœur d'occasion. Il est 15h25. Les occasions, des fois, sont pas mal. Allez, on part toujours aux Amériques à la recherche des cités perdues. On est en plein dans les recherches précolombiennes, etc. Enfin, bref. Alors, on a quand même résolu l'énigme des 5200 trous. Alors, ce sont canalisations d'eau, stockage agricole, lieux rituels ou cimetière. Alors, depuis qu'ils ont été décrits en 1933, les 5200 trous de Monte Sierpe au Pérou, alignés avec précision dans la roche et visibles du ciel, questionnent les archéologues. Alors, en novembre 2025, donc l'année dernière, une équipe internationale a trouvé le fin mot de l'histoire. En effet, le royaume de Xincha aurait d'abord utilisé ce site comme marché de troc entre 1000 et 1400 de notre ère. Alors, des prélèvements dans les trous ont révélé des pollens de maïs, de courge, de plantes sauvages, dont certains n'ont pu parvenir ici naturellement, suggérant le stockage volontaire de ces denrées. Alors, à l'arrivée des Incas au XVe siècle, le lieu aurait été recyclé en outils fiscal, tout simplement. Les trous organisés en blocs réguliers, par exemple 9 rangées de 8 trous, correspondraient à des unités de compte similaires aux quipus, des cordelettes à nœuds. Et puis Monte, j'espère que vous suivez, vous comprenez bien, Monte Sierpe est ainsi devenu un système de gestion visuelle des tribus permettant de suivre les contributions des communautés locales. Alors, si vous n'avez pas bien compris, eh bien, vous procurez tout simplement le magazine Ça m'intéresse du mois de juin, et là il y a toutes les explications et il y a beaucoup de choses intéressantes, beaucoup d'articles intéressants donc à voir dans ce fameux magazine.
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0: C'était bien Arros sur RSFM, il est 15h45. Tiens, on va se faire un petit plaisir, on va faire une petite randonnée dans le Haut-Jura. On va aller visiter les lacs du Haut-Jura, donc le belvédère des quatre lacs qui embrasse un paysage étincelant. On peut dire que ça va du camaïeu de vert et de bleu. Enfin, 3 heures, c'est le temps qu'il faudra pour boucler en contrebas le tour de ces lacs, 11 kilomètres. Si vous avez l'habitude de marcher, c'est facile. Alors, on regarde le paysage. Moi, j'ai l'image, donc c'est bien. Il y a des collines, il y a des forêts de feuillus et de résineux, des étendues d'eau à perte de vue. Alors, la carte postale du Jura que l'on découvre depuis le belvédère des quatre lacs à 920 mètres d'altitude mérite bien son surnom de Petite Écosse. Tiens donc, on est encore une fois dans un pays étranger. Alors, chacun de ces bassins d'origine glaciaire possède donc son propre camaïeu de couleur qui peut osciller d'un turquoise intense à un vert translucide ou encore un bleu saphir selon la profondeur et la lumière du jour. Alors, c'est vrai que Narlet, le lac le plus éloigné, est aussi le plus profond, 48 mètres quand même. Celui d'Ilet a la particularité d'abriter une île qui était habité au néolithique. Et les plus proches, séparés par une mince bande de terre, sont le petit Maclus, très intime avec son écrin de verdure, et le grand Maclus aux auberges accueillantes. Alors, entre ces quatre merveilles, interdites à la baignade, attention, on aperçoit des bois, des prairies et des tourbières. Alors, l'ensemble est une zone protégée, classée Natura 2000. Alors, c'est très facile d'accès, nous dit-on. Pour admirer cette fresque aquatique, il suffit tout simplement de rejoindre le parking dédié à quelques minutes de voiture de la commune de la Chaux du Dombief. Donc nous sommes dans le Haut-Jura. Alors ici débute un sentier d'environ 500 mètres, allez, au faible dénivelé. Donc on chemine sous une futaie de hêtres, de frênes, de noisetiers, d'épicéas, de sapins. Alors à l'arrivée, la plateforme métallique du belvédère, munie d'un garde-corps, permet d'accueillir une dizaine de personnes. Alors pour profiter évidemment au mieux de ce panorama à 180 degrés, il est conseillé d'éviter les mois de juillet et d'août, car évidemment la fréquentation y est au plus haut point. Alors juin, mai, septembre, voilà, ça c'est bien. Il est préférable donc de venir en automne ou au printemps, quand les arbres se parent de teintes rousses, ça c'est pour l'automne, et même les locaux ne se lassent pas de ce tableau. Évidemment, ils font leur promotion, c'est dans le Haut-Jura, et c'est à faire. Allez, un petit tour de là-bas, et puis la bonne idée, tiens, il y a même une bonne idée, distant de 2 km de ce belvédère, vous continuez donc avec, pour arriver au Pic de l'Aigle, 993 mètres, qui offre là une vue carrément 360 degrés. Et outre le lac d'Ilet, le regard porte sur la vallée du Hérisson et le plateau de Grandvaux. C'est un paysage emblématique du Haut-Jura. Alors par temps clair, on peut même distinguer, regardez bien, le Mont Blanc. Et le sentier reliant les deux panoramas est sans difficulté, mais nécessite quand même de bonnes chaussures. Vous n'y allez pas donc en tongs ou bien tout simplement en talons. Alors comptez 2h30 en tout depuis le parking du belvédère ou l'un des deux parkings proches du pic. Et vous pouvez évidemment vous renseigner auprès de l'office de tourisme, hein, jura-tourisme.com, et vous aurez tous les renseignements. Ça va vous faire un très bon week-end.
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0: Béatrice Egli sur RestaFM, il est 16h, tout de suite Elsa Ruot.
1: Bonjour à tous. Après l'affaire Liana, le Premier ministre reçoit une délégation de parlementaires favorables à une loi intégrale contre les violences sexuelles faites aux femmes et aux enfants. Un texte transpartisan de 79 articles déposé à l'Assemblée en novembre dernier. Et cette loi intégrale est aussi réclamée par les associations féministes et de protection de l'enfance. Elles appellent à se rassembler chaque lundi à 19h devant les palais de justice partout en France. Le président du Finistère devant le tribunal correctionnel de Brest. Aujourd'hui, Maël de Calan et son directeur emploi et insertion sont poursuivis pour harcèlement moral et institutionnel. C'est inédit en France. Ils sont cités à comparaître par la CGT et 6 bénéficiaires du RSA qui leur reprochent des contrôles abusifs et irréalistes sur les bénéficiaires du revenu de solidarité actif dans le département. Il était l'avocat général du procès en appel de Gaël Perdriau, l'ancien maire de Saint-Étienne, jugé à Lyon la semaine dernière. Olivier Nagabo a été retrouvé mort la nuit dernière à Grenoble. Selon la direction interdépartementale de la police nationale de l'Isère, le magistrat de 59 ans se serait probablement suicidé. L'actualité, c'est aussi le début du sommet du G7 à Évian, le rendez-vous des grandes puissances qui va évoquer l'accord entre l'Iran et les États-Unis. Accord annoncé la nuit dernière pour mettre fin au conflit et salué aujourd'hui par Emmanuel Macron. Le chef de l'État a appelé à tout faire pour qu'il n'y ait pas de péage au détroit d'Ormuz. C'est aussi ce que souhaite le vice-président américain Jed Evans. Et sur TF1 à la mi-journée, Emmanuel Macron a aussi appelé à ce que cette paix permette de protéger le Liban, alors qu'Israël dit vouloir maintenir des troupes dans ce pays. Enfin, une nouvelle semaine de chaleur sur une grande partie du pays. Météo France annonce un épisode caniculaire qui va s'installer progressivement avec une nette hausse des températures partout à partir de mercredi. Et cela arrive quand les jours sont les plus longs de l'année, ce qui devrait limiter la fraîcheur nocturne. C'est la fin de ce flash. Bon après-midi.
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Alain Souchon sur RCFM, il est 16h06. Allez, on commence à regarder du côté des festivités. Par exemple, vous notez la revue Cabaret. C'est Luna Moka et la Clandestine qui vous proposent cette revue Cabaret le samedi 20 juin à 20h30. Alors, il y aura Coco Das Vegas, il y aura Luna Moka, Roman Chandelier, les Gambettes Clandestines et les élèves de l'école La Clandestine. Donc, La Clandestine qui se trouve à Mons-Villers. Le prix d'entrée, c'est 22 €. La caisse du soir, ce sera 25 €, mais vous réservez avant aux Orneuf, puisque ça va se passer aux Orneuf, 3 rue de la Gare à Mons-Villers. Alors, réservation lezorneuf.fr. Et puis, dimanche, le 21 juin, c'est la traditionnelle fête des roses à la roseraie de Saverne. En apéritif concert, c'est le bureau Capelle Aloïsa Duberach qui ouvre les festivités, suivi de la chorale Les Menage Songsverein Forain de Donaueschingen à 14h. Alors, l'ensemble des Hupferdänzer de Haguenau suivra à 15h et en soirée la fête de la musique des Hupferdänzer de Haguenau suivra à 15h et en soirée la fête de la musique sera belle à la rose.

0: 51-83. Dimanche, le 21 juin, c'est à Adamsviller, le 29e Grand Marché aux Puces, brocante artisanat, animation pour petits et grands, manège, atelier, etc., exposition de voitures anciennes, buvette et restauration en continu, c'est organisé par les associations donc locales. Et puis le 21 juin, on le sait, c'est la fête de la musique. Alors, fête de la musique et brocante, c'est à Fromulhe, buvette et petite restauration, mise en place des stands dès 6h le matin. Renseignements donc auprès de l'ascfromulhe@gmail.com ou bien le 06 01 13 78 71.
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Flow de la Vega sur RestFM à 16h11. Allez, à Valtimbar, c'est la fête de la musique samedi le 20 juin à la salle des fêtes à partir de 18h30. Animation musicale à partir de 20h avec Facile à danser. De 18h à 20h, il y aura également les Eichelthaler. Et puis buvette, pizza flamme, grillade, aura de quoi donc se restaurer. À Wintersbourg, l'association Sport et Loisirs vous propose la fête de la musique dimanche le 21 juin à partir de 18h sous chapiteau au centre du village. Animation musicale assurée par l'orchestre Ma Bonne Étoile. Il y aura de la restauration sur place, frites, saucisses, merguez, pizza et flammes. Donc musique, bonne humeur et convivialité au rendez-vous. À Macviller, dimanche le 21 juin, thé dansant de 14h à 20h, avait organisé par l'AP Étendelle Sol de Macviller. Le prix d'entrée, 8 euros. Renseignements et réservations au 06 86 43 03 29. Alors il y aura à partir

0: 18h, Pizza Flamme. Ça se passe à la salle polyvalente de Macvillers, animée par Facile à danser. Et puis, la rencontre rare en Alsace, du 7 au 19 juillet, Mélodie Freiburger accueille deux chamans d'Amazonie brésilienne et des Andes pour une série d'exceptionnels ateliers chamaniques, des retraites immersives, projections de films et consultations privées. Atamis est le chaman d'origine d'Amazonie brésilienne, et Maître Atahualpa, philosophe de Andes, partageront donc leur vision du monde et proposeront des expériences accessibles à tous autour du voyage chamanique, de la relation au vivant, de la conscience et de la reconnexion à soi. Des événements qui auront lieu à Strasbourg, Beach, Ingvillers, Vingen-sur-Moder et Vimeno. Informations et réservations auprès de Mélodie Freiburger au 06 11 87 29 07.
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0: C'était SB sur STFM à 16h42. Allez, j'ai entre les mains le magazine Terre Sauvage. Alors c'est vrai que c'est un magazine qui nous entraîne à travers le monde, qui raconte les belles histoires d'animaux, de paysages, mais qui, dans chaque numéro, évidemment, consacre une partie à la France, tout simplement. Et on va parler dans les jours à venir des arbres grandioses. Alors que ce soit un ginkgo, un chêne, un frêne ou d'autres, eh bien voilà des finalistes de l'édition 2025, donc, puisque tous les ans, il y a un concours de l'arbre de l'année. Alors celui qui a reçu le prix du public se trouve tout simplement dans le Loiret. C'est un ginkgo dans le parc Saint-Hilaire, donc à Meugues-sur-Loire. Alors c'est une histoire somme toute ordinaire. C'est un couple qui était à la recherche d'un nouvel endroit où vivre, qui visite une maison flanquée d'un terrain qui abrite un arbre qui lui n'est pas ordinaire. Alors la cerise sur le gâteau, évidemment. Alors venu pour une maison, il repart avec en tête un rêve ligneux fait de branches somptueuses et de feuillages étincelants. Alors la maison, elle est très bien, mais à la vérité, le couple ne l'a qu'à peine regardée. Ils étaient fascinés par cet arbre. Et il faut dire que dans le parc du domaine Saint-Hilaire à Meugues-sur-Loire, c'est un ginkgo qui a fière allure. C'est un tronc puissant de 5,1 m de circonférence. Rendez compte, un trésor ornemental originaire de Chine qui vous ensorcelle de tous ses charmes. Alors, c'est sans aucun doute l'un des plus spécimens de la région Centre-Val de Loire, et bien même au-delà, puisqu'il n'y en a pas beaucoup qui existent. Alors, vraisemblablement, planté à la construction de la maison, il doit être âgé d'environ 170 ans, et déjà 5,1 m de circonférence. Alors, qu'est-ce que ça va être dans une centaine d'années? Alors, rappelons que le ginkgo est l'unique survivant d'une famille d'arbres apparu à l'ère ancienne. C'est une espèce d'arbre connu qui n'a pratiquement pas évolué depuis des millions d'années. Et sa culture est séculaire en Chine, dans les monastères, d'où il a été importé vers le Japon et la Corée autour du XIIe siècle, avant d'être introduit bien plus tard en Europe. C'était seulement qu'au XVIIIe siècle, mais dans tous les cas, ce sont des beaux spécimens donc qui nous restent en souvenir. Et ce ginkgo, eh bien, ça vaut le détour que vous pouvez visiter. Donc, si vous allez dans le Loiret, à Meugues-sur-Loire, et vous allez regarder du côté de ce fameux parc, et vous pourrez faire le tour. 5,1 m, c'est quand même pas si mal que ça de circonférence. C'est vrai que on voit l'image, et puis un petit bonhomme, enfin un petit, non, un homme normal, mais il a l'air bien petit à côté de cet arbre.
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0: C'était Max sur RestFM. Allez, il est déjà 17h. On va retrouver l'actu avec Elsa Ruot et Christophe qui vous tient compagnie jusqu'à 19h. Passez une très belle soirée et puis on se retrouve demain dès 14h. Il est 17h.
1: Bonsoir à toutes et tous. Donald Trump arrivant en France. Le président américain vient participer au G7 à Évian. Le sommet s'ouvre ce soir en Haute-Savoie. Il sera largement question de l'accord de paix entre l'Iran et les États-Unis. Il doit officiellement être signé en fin de semaine à Genève. Et déjà, Donald Trump assure que les navires commencent à quitter le détroit d'Ormuz. La question d'un péage se pose désormais. Les Iraniens évoquent aujourd'hui des frais de service maritime. Emmanuel Macron estime, lui, qu'il faut tout faire pour qu'il n'y ait pas de péage. Le président qui a aussi évoqué dans une interview sur TF1 les menaces de droits de douane sur le vin français envisagées par Donald Trump. Le président promet d'avoir une discussion respectueuse mais ferme à ce sujet avec son homologue américain. Dans l'actu également, seuls 28% des préconisations de la Civise faites au gouvernement en 2023 ont été mises en œuvre. Pour la commission indépendante sur l'inceste, il faut maintenant passer à la vitesse supérieure. Un bilan qui intervient alors que les appels pour une loi intégrale contre ces violences sont de plus en plus nombreux. Les députés à l'origine de la proposition de loi sont reçus par le Premier ministre cet après-midi et des rassemblements sont aussi prévus à partir de 19h devant les tribunaux dans près de 200 villes. Peut-on être heureux quand les autres ne le sont pas? Débattre, est-ce chercher la vérité? Voilà certains des sujets de philosophie pour la première épreuve du bac ce matin. À suivre cette semaine pour les 530 000 candidats, les épreuves de spécialité. Pour les résultats, il faudra attendre le 7 juillet. Et puis ce n'est pas le capitaine de l'équipe de France qui est en conférence de presse cet après-midi, comme le veut la tradition, avant le premier match des Bleus dans la Coupe du Monde. Kylian Mbappé ménagé avant d'affronter demain le Sénégal. C'est N'Golo Kanté qui répond aux questions des médias. Le milieu français devrait lui être remplaçant demain soir. En attendant, 4 matchs à suivre ce lundi dans le Mondial et notamment l'entrée en lice d'un autre favori, l'Espagne, qui affronte le Cap-Vert. Le coup d'envoi, c'est à 18h. Bonne fin d'après-midi.
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Stéphane Escher et son complice Philippe Dian, magnifique auteur. Ils travaillent ensemble depuis plus de 40 ans maintenant. Stéphane Escher et Poussière d'or, très agréable. Voilà pour notre après-midi. Eh bien, qui se poursuit. En plus, tout s'est très bien passé avec Hélène. Et c'est votre serviteur, Christophe, au moins, donc jusqu'à 19h. Alors, j'ai plein d'infos à vous donner. Alors, tenez. Déjà, si vous êtes sur la route. Dans une petite heure, nous reviendrons sur cette étude que j'ai lue, donc, ce week-end. Quel est le point commun de celles et ceux qui roulent en Citroën, en Mercedes et en BMW? Vous le saurez dans une heure, mais on va vous tirer un petit peu les oreilles. Rien de grave, mais il paraîtrait que vous avez du mal à bien vous garer. Vous stationnez un petit peu n'importe où, bon, tout à l'heure, ça c'est fait. La musique, Mister, Broken Wings, ce sont les années 80, vous allez vous rappeler ce bon son donc, de la décennie 80. Après, Catherine Vandesbourg, elle est québécoise, écoutez cette voix claire et des mots justes. Le titre, Minuit et moi.

0: Et bien voilà la belle affaire, Mister Mister, dans les années 80, plein de souvenirs, pour Broken Wings. Dans une petite dizaine de minutes, j'évoquerai cette belle émission que nous préparons ce jeudi soir à 19h avec Sylvie, qui recevra donc l'office de tourisme de la Petite Pierre. Rendez-vous dans un très court instant pour en savoir plus sur cette émission, si vous souhaitez également poser donc vos questions aux différents intervenants. Ce sera après Amir, Tom Grégory et Gérald de Palma. C'est la pause que voici.
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1: Sur STFM, le tout nouveau Amir. Bien, jeudi soir à 19h, ce sera une très belle émission concoctée par Sylvie, qui recevra donc l'Office de tourisme de la Petite Pierre. Plusieurs intervenants, tout d'abord Mathis Crépin, chargé donc des sports de nature et du tourisme, donc durable, à l'Office de tourisme Anneau-La Petite Pierre. Nadine Heitmann, chargée de communication donc à l'Office de tourisme Anneau-La Petite Pierre, et donc au château de Lichtenberg. Et puis Laure Vernuse, chargée d'événementiel donc au château, hein, donc Lichtenberg. Donc c'est une belle saison d'été qui arrive. Très très vite, la mine de rien, dimanche, c'est l'été déjà, ce 21 juin. Rendez-vous donc ce jeudi soir à partir de 19h. Et si vous avez d'éventuelles questions, faites-nous les parvenir sur notre site ou le compte Facebook de la radio. Et je vous salue dans tout le secteur donc de Anneau, La Petite Pierre. Allez, la suite avec Elliot sur STFM.

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Jamiroquai avec STFM pour voilà cet après-midi. C'est bien demain le match des Bleus. Si vous suivez donc cette Coupe du Monde, vous avez vu le Brésil match nul face au Maroc. Ce week-end allait peut-être passer hein, un week-end non-stop devant le poste. Donc demain le match des Bleus face au Sénégal. C'est à 21h parce que ce qui nous importe c'est vraiment le décalage horaire et à quelle heure on peut voir ces matchs. Il y a des matchs à minuit. Hein, ça vous suivez tout ça bien. Non, il faut que je m'arrête là parce que sinon on va me mettre dehors si je continue à parler football. Voici maintenant, allez, avec plaisir, Messi Peters. C'est une nouveauté. C'est une grande copine de Ed Sheeran. Elle est auteure, compositrice, interprète londonienne. Messi Peters.

0: Lara Fabian pour danser avec STFM. Parmi les émissions que nous vous proposons pour ce prochain week-end d'été, hein, mine de rien, ce samedi 20 juin à 10h, Sylvie recevra Paul Abel. Il est romancier, essayiste et historien, membre des sociétés d'histoire et d'archéologie, donc de Saverne et de Beach. Ce sera une très belle émission, de nouveau en association avec Découverto, hein, association qui allie culture et randonnée et basée à Dabou. Donc ça, c'est pour ce samedi à partir de 10h avec Paul Abel que je salue. Marine, avant les infos de 18h, vous êtes bien sur STFM.
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1: Bonsoir à toutes et tous. Le G7 en France à la une. Il s'ouvre ce soir et les chefs d'État arrivent à Évian. C'est le cas notamment de Donald Trump, le président américain, qui vient de conclure un accord de paix avec l'Iran. Accord salué de toutes parts, même si les questions restent encore nombreuses sur son contenu, sur le Liban, sur le nucléaire civil iranien, mais aussi sur un possible péage instauré dans le détroit d'Ormuz. Concernant le prix des carburants en France, le chef de l'État a assuré qu'il y aurait des contrôles pour voir si la chute des cours du pétrole est bien répercuté à la pompe. Et sur les aides du gouvernement, le Premier ministre promet qu'elles seront versées comme prévu. En tout cas, les prix baissent dans les stations. Le gasoil est repassé vendredi sous la barre des 2 euros, chiffre aujourd'hui du ministère de la Transition écologique. Comme lundi dernier, de nouveau des rassemblements devant les tribunaux. Ce soir, 150 associations féministes et de défense des enfants appellent à se mobiliser chaque semaine pour protester contre les défaillances révélées par l'affaire Liliana et pour demander une loi intégrale pour lutter contre les violences. Une loi intégrale également proposée par 145 députés de gauche comme de droite en fin d'année à l'Assemblée nationale. Une délégation a été reçue cet après-midi à Matignon pour défendre ce texte auprès du Premier ministre. Ces news mises en demeure par l'ARCOM, l'autorité de régulation de l'audiovisuel, qui demande à la chaîne d'info de respecter l'exigence d'expression pluraliste des courants de pensée et d'opinion. Elle risque sinon des sanctions financières. Et puis la Coupe du Monde de foot, le match entre l'Espagne et le Cap-Vert débute et la conférence de presse de l'équipe de France se termine à la veille de leur entrée en lice contre le Sénégal. On veut commencer par une victoire, assure Didier Deschamps. Et pour le sélectionneur des Bleus, le grand favori du Mondial, c'est l'Espagne. Et en attendant donc les Français demain soir, on suivra à 21h le premier match de la Belgique opposé à l'Égypte dans le groupe G. Et également dans la nuit, l'entrée en lice de l'Iran qui affronte la Nouvelle-Zélande. Voilà pour l'info. Bonne fin de journée.
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Vianney, soprano, il m'en manque un, Kenji Girac, c'est bien sur STFM. Alors, vous êtes peut-être donc au volant, vous êtes peut-être au volant d'une Citroën, d'une Mercedes ou d'une BMW. Eh bien, chers amis, vous avez un point commun. Je vous dis ce qu'il en est dans un très court instant. Après le groupe AA, et ça ne s'invente pas, et merci à Séverine pour la programmation musicale, la formation Roulez Jeunesse que l'on connaît bien chez nous, les yeux dans l'eau. On écoute.

0: Take on me, nos années vinyles, nos années 80. Vous êtes bien sur STFM, le groupe donc AA.
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0: Bien, petit bip bip. Parfait. Quel est le point commun de celles et ceux qui roulent en Citroën, Mercedes et BMW? Eh bien, une étude menée par la plateforme britannique DiscoverCars.com vient de relever donc ce classement surprenant. C'est parti. 25% des véhicules de marque Mercedes étaient mal garés, ce qui en fait la marque la plus indisciplinée. Citroën a 24,4% de stationnement incorrect et BMW a 21,7%. Alors, si l'étude se concentre sur le stationnement, plusieurs médias soulignent que les conducteurs de Mercedes sont également réputés pour oublier le plus souvent donc le clignotant. Autre enseignement notable, eh bien les conducteurs de Tesla figurent parmi celles et ceux qui roulent le plus vite. Enfin, Paris se classe parmi les pires villes d'Europe pour le stationnement. 18% des voitures y sont mal garées, soit près d'un véhicule sur 5. La capitale arrive deuxième pire ville d'Europe, juste derrière Barcelone, à 19%. Nous sommes mieux chez nous. On continue avec Joseph Kamel et le collectif Métissé sur STFM dans une toute petite poignée de secondes.
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Ça va bien, ou ça va même très très bien, le collectif métissé. Voilà, sur STFM, juste après les infos de 18h30, je vous reparlerai de cette émission que nous vous proposons pour ce jeudi soir à partir de 19h, puisque Sylvie recevra l'office de tourisme de la Petite Pierre avec plusieurs intervenants. À tout de suite, les amis. Et avant les infos de 18h30, alors Alex Warren et puis Kinvey. Soleil dans ma tête, c'est le titre. C'était une belle journée, puis demain il fera assez chaud dans l'ensemble avec même une moyenne de 27 degrés annoncée par Météo France. Voici Kinvey.

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1: Bonsoir à toutes et tous. Après l'espoir, les questions. Alors qu'un accord a été trouvé entre les États-Unis et l'Iran, faudra-t-il payer pour emprunter le détroit d'Ormuz ? Emmanuel Macron refuse tout péage. On l'entendra avant l'ouverture du G7. Les rassemblements devant les tribunaux, ce sera le cas tous les lundis désormais pour réclamer une loi intégrale contre les violences faites aux femmes et aux enfants. Et puis la première épreuve du bac ce matin, avec une attention particulière à l'orthographe des copies cette année. Mais cela ne devrait pas trop influencer le taux de réussite. On verra pourquoi. À la une donc, le G7 en France, il s'ouvre ce soir et les chefs d'État arrivent à Évian. C'est le cas notamment de Donald Trump, le président américain, qui vient juste de conclure un accord de paix avec l'Iran. Un accord salué de toutes parts aujourd'hui, même si les questions restent encore nombreuses sur son contenu, sur le Liban, sur le nucléaire civil iranien, mais aussi sur le détroit d'Ormuz. Interrogé sur TF1 à la mi-journée, le chef de l'État est revenu sur le possible péage instauré par l'Iran.
2: C'est évidemment pas du tout ce qu'on souhaite, parce que ça créerait un précédent. Il y a beaucoup d'autres détroits dans le monde. Si à chaque fois on fait payer, quelle est la conséquence ? Vous faites monter les prix. Pour la terre entière. Donc là, on va aussi en discuter. C'est pas conforme au droit international. Donc nous, on défend le droit international. Et on va tout faire, en effet, pour qu'il n'y ait pas de péage. Alors aujourd'hui, ils jouent sur les mots. Ils disent que ce sont pour des services. Donc on va regarder. Déjà, la priorité, c'est le rouvrir. C'est faire sortir les centaines de bateaux, de porte-conteneurs, de tankers, pour que les marchandises, les équipages, parce qu'il y a des équipages qui sont bloqués depuis des mois, le pétrole, le gaz puissent sortir, que ça rouvre et que ça fasse baisser les prix.
1: Emmanuel Macron dans le 13h de TF1. Et concernant le prix des carburants, le chef de l'État a assuré que le gouvernement va contrôler que la chute des cours du pétrole soit répercutée à la pompe. À propos des aides aussi du gouvernement, le Premier ministre promet qu'elles seront versées comme convenu. En tout cas, les prix baissent dans les stations. Le gasoil est repassé vendredi sous la barre des 2 euros, chiffre aujourd'hui du ministère de la Transition écologique. Dans l'actu également ce soir, comme lundi dernier, de nouveau des rassemblements devant les tribunaux. 150 associations féministes et de défense des enfants appellent à se mobiliser chaque semaine désormais pour protester contre les défaillances relevées dans l'affaire Liana et pour demander une loi intégrale pour lutter contre ces violences, accompagnée de réels moyens. Floriane Volt est la porte-parole de la Fondation des Femmes.
3: On a l'exemple de l'Espagne qui a mis les moyens en 2004. À la Fondation des Femmes, on a chiffré les moyens nécessaires et les moyens qu'on y met. On avait estimé à 2,6 milliards le budget nécessaire pour mettre fin aux violences faites aux femmes. Si 2,6 milliards, ça peut paraître beaucoup, mais c'est pourquoi ? C'est pour recruter plus de magistrats, plus d'enquêteurs qui permettraient d'éviter des délais d'attente beaucoup trop longs en matière de plaintes et notamment de plaintes portées lorsqu'on parle de violences sur mineurs, mais aussi des moyens pour les associations qui accueillent au quotidien les victimes de violences et qui ne sont plus en capacité de leur répondre.
1: Et cette loi intégrale a été proposée par 145 députés de gauche comme de droite en fin d'année à l'Assemblée. Une délégation a été reçue cet après-midi à Matignon pour défendre ce texte auprès du Premier ministre. CNews, mise en demeure par l'ARCOM, l'autorité de régulation de l'audiovisuel, demande à la chaîne d'info de respecter l'exigence d'expression pluraliste des courants de pensée et d'opinion. Elle risque sinon des sanctions financières. On en vient au bac de philo ce matin pour 530 000 candidats. Et parmi les sujets, ces questions, débattre, est-ce aussi chercher la vérité ? Peut-on être heureux quand les autres ne le sont pas ? Mais on se demande également si le baccalauréat va devenir plus difficile à obtenir. Alors que le ministre de l'Éducation a prévenu, les fautes d'orthographe seront plus durement sanctionnées cette année. Objectif, redonner du poids au diplôme. Mais pour Jean-Rémy Girard, président du syndicat enseignant SNALC, elle ne devrait pas avoir d'impact sur le taux de réussite.
4: Alors, c'est très difficile de mesurer l'impact sur les taux de réussite parce qu'on sait très bien, puisque nous, on syndique énormément de gens qui corrigent le bac, quand on trouve qu'une moyenne est un peu basse, eh bien, on vous passe un petit coup de fil, on vous envoie un petit message pour vous demander de vous conformer à la moyenne du bassin, à la moyenne académique et donc de remonter vos notes. Donc, partant de là, il n'est même pas certain que ça ait un impact quelconque parce que si finalement, c'est pour mettre des notes un peu plus exigeantes au départ, mais pour les remonter par la suite, bah, la note à l'arrivée, ce sera la même.
1: Et pour les candidats au bac, place maintenant aux épreuves de spécialité jusqu'à jeudi, avant le grand oral qui débutera à partir de lundi prochain. Le grand oral aussi pour Didier Deschamps. Le sélectionneur des Bleus vient de prendre la parole en conférence de presse à la veille de l'entrée en lice des Français contre le Sénégal dans la Coupe du Monde. On veut commencer par une victoire, assure Didier Deschamps. Et pour lui, le grand favori du mondial, c'est l'Espagne. Les Espagnols qui viennent d'entrer en lice. Premier match face au Cap-Vert. Voilà pour l'info. Très bonne fin de journée à notre écoute.
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1: Oui, Christophe Maé sur STFM, la lune. Dès les premières notes, on reconnaît donc son timbre de voix. Notre bonne fin d'après-midi, donc, à vivre ensemble. Début de soirée, mine de rien, on se rapproche, oui, quand même, de 19h. Oui, on est enfermé dans le studio, je ne sais plus où on en est. Il a fait beau aujourd'hui. Tout à l'heure, c'est Marie-Flore. On va écouter également Adèle Castillon pour la scène française. Et puis tout de suite, tenez, en parlant de scène française, c'est une artiste que nous avons découvert il y a 3 saisons de cela. C'est Yoa.
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1: Mal barré, c'est Marie-Flore avec STFM. Sinon, tout va bien. Passez une très agréable soirée. La journée prend fin. La bonne nouvelle, c'est que la soirée ne fait que démarrer avec votre radio STFM, le compte Facebook de la station, notre site internet stfm.fr pour en savoir plus sur nos programmes et pourquoi pas donc sur les nouveaux talents que nous vous proposons. D'ailleurs, en parlant de nouveaux talents, Adèle Castillon, Être avec toi, c'est le titre, parfait. Et moi, je vous retrouve dès demain, 17h.
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2: Bonsoir à tous. Le G7 s'ouvre à Évian. Le sommet international va durer jusqu'à mercredi. Il sera principalement question de l'accord de paix entre l'Iran et les États-Unis. Un accord encore flou qui doit être signé en fin de semaine à Genève, en Suisse. Il prévoit l'arrêt des combats sur tous les fronts entre les deux parties et la fin du blocus sur le détroit d'Ormuz. En revanche, Téhéran envisage de mettre en place des frais de service maritime. Nous allons tout faire pour que ce ne soit pas le cas, indique de son côté Emmanuel Macron, le chef de l'État qui s'est entretenu en amont de l'ouverture de ce sommet avec Donald Trump. Et l'annonce de cet accord a déjà commencé à faire baisser le prix du baril. Une baisse des tarifs en station-service est donc très probable dans les prochaines semaines. Le gasoil est même repassé dès vendredi sous la barre symbolique des 2 euros le litre en France. Une première depuis le mois de mars. Néanmoins, les aides annoncées pour faire face à la montée des prix du carburant seront versées comme convenu, confirme le Premier ministre Sébastien Lecornu. On appelle à l'humanité des autorités portugaises. Les parents d'Angela demandent l'extradition de Cédric Prison, accusé d'un double féminicide, dont celui de leur fille. Il est depuis fin mars détenu au Portugal, qui refuse de le remettre aux autorités françaises. De nombreuses associations et collectifs appellent à de nouveaux rassemblements devant les tribunaux en France ce soir pour réclamer une loi intégrale contre les violences sexistes et sexuelles faites aux femmes et aux enfants. La mort de la jeune Liana avait mis en lumière plusieurs défaillances dans le système judiciaire. À la chaîne télévisée CNews, mise en demeure par l'Arcom, le gendarme de l'audiovisuel français reproche à la chaîne du groupe Canal+, détenue par Vincent Bolloré, de présenter des débats à sens unique avec des intervenants issus de médias aux lignes politiques identiques. Cette mise en demeure est le dernier échelon avant une possible lourde sanction financière. Et puis direction la Coupe du Monde de football, c'est au tour de la Belgique d'entrer en lice. Les Diables Rouges affrontent l'Égypte à 21h. L'équipe de France, elle jouera demain à la même heure contre le Sénégal. Bonne soirée à tous.
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1: Bonsoir à tous. Les Bleus entrent dans le mondial demain. Le meilleur entraîneur de la Ligue 1 part en Angleterre. Et en revenant dans le 15 de France, c'est l'actu sport du jour. J-1 avant l'entrée en lice des Bleus dans la Coupe du Monde de foot pour sa première rencontre de la compétition. Demain soir à 21h, l'équipe de France affrontera le Sénégal au programme en cette veille de match. Le dernier entraînement et la traditionnelle conférence de presse. Didier Deschamps l'a assuré. On veut commencer par une victoire, a déclaré le sélectionneur des Bleus. La composition de l'équipe, elle, ne sera dévoilée que demain, juste avant le coup d'envoi de France-Sénégal. Parmi les interrogations, qui complétera le quatuor offensif aux côtés de Mbappé, Dembélé et Olise? Ce sera Désiré Doué ou Bradley Barcola, deux coéquipiers du Paris Saint-Germain. Et avant cette rencontre, à suivre ce soir la Belgique qui est opposée à l'Égypte, toujours dans le groupe G. L'Iran joue cette nuit contre la Nouvelle-Zélande. À suivre aussi cette nuit, l'Arabie Saoudite face à l'Uruguay dans le groupe H. Le foot encore, Pierre Sage chez Crystal Palace, c'est fait. Le désormais ex-entraîneur de Lens s'est engagé pour les trois prochaines saisons avec le club britannique. Pierre Sage qui est remplacé à Lens par l'allemand Dino Topmöller. En rugby, 6 ans après avoir pris sa retraite internationale, Jefferson Poirot fait bien son retour dans le 15 de France. Le pilier de l'Union Bordeaux-Bègles fait partie de la liste des 28 joueurs appelés pour préparer le match amical entre la France A et l'Angleterre A vendredi soir à Vannes. Au total, 9 membres de l'UBB sont dans cette liste de 28 joueurs. À noter la première sélection chez les Bleus de l'ailier du Castres Olympique, Christian Mbadiang. Le tennis, Terence Atman s'est qualifié pour le deuxième tour du tournoi de Halle en battant l'Espagnol Martin Landaluce. Et puis du changement au classement ATP, Daniil Medvedev s'est emparé de la 7e place au détriment de Novak Djokovic. Sur le podium, Yannick Sinner devance toujours Carlos Alcaraz. Alexander Zverev, vainqueur de Roland-Garros, complète le podium. Du côté des Français, Arthur Fils reste numéro 1 tricolore. Il se classe en 21e position. Un mot de basket, Pierrick Poupé ne sera plus l'entraîneur de l'ASVEL la saison prochaine. Arrivé en 2024, son contrat n'a pas été prolongé. Bonne soirée.
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1: Bonsoir à tous. Vendredi, le détroit d'Ormuz sera ouvert. Déclaration signée Donald Trump juste avant l'ouverture du G7 tout à l'heure à Evian. Le président américain s'est dit très satisfait de l'accord qui doit être signé en fin de semaine avec l'Iran. Téhéran qui n'aura pas la bombe nucléaire assure également le locataire de la Maison Blanche. Un accord dont les tenants et les aboutissants restent flous mais salués par Emmanuel Macron. Le président français indique que des chasseurs de mines seront déployés dès demain sur le détroit d'Ormuz. À la paix au Moyen-Orient qui devrait faire baisser les prix à la pompe. Ils vont même dégringoler, selon Donald Trump. Une chute du prix du baril qui devra se répercuter à la pompe, prévient Emmanuel Macron. Des contrôles seront effectués. Quant aux aides concernant les gros rouleurs, elles seront versées comme convenu, rassure le Premier ministre Sébastien Lecornu. Après s'être attiré les foudres des magistrats en pointant du doigt des dysfonctionnements individuels dans les premières heures de l'affaire Liana, Gérald Darmanin s'est adressé à la magistrature dans une missive de 2 pages pour rappeler son attachement à leur indépendance, mais aussi à leurs responsabilités. Notez que des rassemblements ont lieu devant les tribunaux ce soir. 150 associations demandent une loi intégrale pour lutter contre les violences sexuelles faites aux femmes et aux enfants. Ils y sont habitués, mais nouvelle journée cauchemardesque pour les usagers des trains sur la ligne Paris-Clermont aujourd'hui. La panne d'une locomotive a provoqué des retards en cascade sur l'ensemble de la ligne. Certains trains sont arrivés 8 heures plus tard que l'horaire prévu. Tous les voyageurs concernés seront remboursés à hauteur de 200% du prix du billet, indique la SNCF. Il était notamment connu pour ses rôles du maître d'armes dans Kaamelott ou encore du dentiste dans Les Visiteurs. L'acteur Christian Bugeau s'est éteint à l'âge de 81 ans, c'est ce qu'a annoncé l'agence du comédien. Et puis ça y est, la caverne du Pont-Neuf à Paris accueille ses premiers visiteurs dès ce soir. Une ouverture surprise après un retard provoqué par les intempéries. L'information est relayée par Le Parisien. Aucune annonce officielle n'a encore été faite. La traversée du pont est gratuite. Bonne soirée à tous.
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1: Bonsoir à tous. Tous les dirigeants attendus au G7 sont arrivés à Évian dans les Alpes. Ils ont été accueillis par le couple présidentiel. Un premier dîner de travail est prévu ce soir pour, je cite, répondre aux grands enjeux internationaux. Un sommet qui démarre alors qu'un accord de paix entre les États-Unis et l'Iran a été signé électroniquement hier entre les deux parties. Une signature plus officielle est attendue vendredi à Genève. Un accord important a salué Emmanuel Macron qui s'est entretenu avec son homologue américain avant l'ouverture du G7. Donald Trump qui a assuré que le détroit d'Ormuz sera entièrement ouvert vendredi et sans péage. Téhéran évoquait aujourd'hui des frais de service maritime. La guerre, pour autant, n'est pas complètement terminée partout au Moyen-Orient, notamment au Liban, touché par une nouvelle frappe israélienne aujourd'hui. Une personne a été tuée. La Turquie espère que l'accord entre Téhéran et Washington sera synonyme de paix durable dans la région. Une nouvelle semaine de chaleur sur une grande partie du pays. Météo France annonce un épisode caniculaire qui va s'installer progressivement avec une nette hausse des températures partout à partir de mercredi. Du nouveau dans le dossier sur l'A69, le rapporteur public est allé dans le sens de la Cour administrative d'appel de Toulouse en défendant aujourd'hui la raison impérative d'intérêt public majeur du chantier autoroutier entre Toulouse et Castres. Sur place, les travaux sont toujours en cours et l'autoroute doit ouvrir au mois d'octobre prochain. Un hommage à leur collègue Christophe Glaise en marge de la conférence de presse d'avant-match de Didier Deschamps et d'Engolo Kanté. Tout à l'heure, de nombreux journalistes sportifs français ont brandi des écharpes à l'effigie de leur confrère emprisonné en Algérie où il a été condamné pour apologie du terrorisme. Ses proches espèrent une grâce présidentielle. Symboliquement, la FIFA a accrédité Christophe Glaise pour le Mondial. Et puis, c'est la première sensation de cette Coupe du Monde. Pour son premier match dans la compétition, le Cap-Vert accroche l'Espagne 0-0 et arrache un point face à l'un des grands favoris désignés de la compétition. À suivre ce soir, la Belgique face à l'Égypte. Le coup d'envoi vient d'être donné. Bonne soirée à tous.
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1: Bonsoir à tous. Le président libanais salue l'accord entre Washington et Téhéran. Après un appel avec le chef de la diplomatie iranienne, le chef d'État Joseph Aoun espère que la signature officielle de l'accord de paix prévu jeudi soit un pas positif vers une baisse des tensions. Le premier ministre israélien Benjamin Netanyahou affirme, lui, que cette guerre contre l'Iran a sauvé son pays de la menace d'une destruction nucléaire et annonce que son armée restera au Liban aussi longtemps que nécessaire. La situation au Liban qui sera évoquée ce soir et jusqu'à mercredi au G7, le sommet international a débuté à Évian par un dîner de travail. Juste avant son ouverture, Donald Trump a affirmé que le détroit d'Ormuz serait ouvert vendredi. Emmanuel Macron a de nouveau proposé l'aide d'une coalition maritime. Ce sera l'autre dossier chaud de ce G7, l'Ukraine, où 11 personnes sont mortes aujourd'hui dans une série de frappes russes dans plusieurs villes du pays. Un incendie a également ravagé la cathédrale de Kiev. Volodymyr Zelensky est attendu à Évian demain. Les pays européens espèrent un soutien de Donald Trump et refuse que des concessions soient accordées à Vladimir Poutine. Dans le reste de l'actualité en France, les députés en faveur de la loi intégrale contre les violences sexistes et sexuelles satisfaits à la sortie de Matignon. Une délégation a été reçue aujourd'hui par le Premier ministre pour définir les contours d'un calendrier. Un examen du texte est espéré à l'automne au Parlement. Ce lundi encore, de nombreuses personnes se sont mobilisées devant les tribunaux de France en faveur de ce projet de loi, dénonçant les défaillances judiciaires révélées lors de l'affaire Liana. Un procès inédit en France est ouvert à Brest. Aujourd'hui, le président du Finistère, Maël de Calan, et son directeur emploi et insertion sont poursuivis pour harcèlement moral et institutionnel. La CGT et 6 allocataires du RSA leur reprochent des contrôles abusifs et intrusifs. Et puis en football, on tient le premier exploit de la Coupe du Monde. Le Cap-Vert a réussi à arracher un match nul 0-0 face à l'Espagne, considéré comme l'un des gros favoris de la compétition. Bonne soirée à tous.
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1: Bonsoir à tous. Sébastien Lecornu a pris la mesure des violences. Les députés partisans d'une loi intégrale contre les violences faites aux femmes et aux enfants sont sortis satisfaits après avoir été reçus à Matignon pour une réunion exceptionnelle après l'immense choc suscité par la disparition de la petite Liana et les dysfonctionnements judiciaires de l'affaire. Une nouvelle réunion est prévue mi-juillet, une fois que le Conseil d'État aura formulé son avis sur le texte. Un projet de loi estimé à près de 3 milliards d'euros qui pourrait être examiné dès cet automne. Il aura fallu plus de 100 jours de guerre au Moyen-Orient. L'Iran et les États-Unis ont convenu d'un accord de paix hier soir. Une signature officielle est attendue vendredi à Genève en Suisse. En attendant, Donald Trump lui est à Évian, dans les Alpes, pour le G7. Le président américain promet une réouverture du détroit d'Ormuz dès la fin de semaine et affirme que l'Iran n'aura pas l'arme nucléaire. Emmanuel Macron évoque lui un accord essentiel. Les dirigeants du G7 ont participé à un premier dîner de travail ce lundi soir. La perspective d'une paix au Moyen-Orient qui fait baisser le prix du baril de pétrole. Les distributeurs de carburant en France seront reçus ce mardi à Bercy. L'État promet d'effectuer des contrôles sur les prix à la pompe dans les prochaines semaines pour s'assurer qu'ils baissent comme le cours du pétrole. C'est l'une des bonnes affaires pour voyager à petit prix cet été. La SNCF lance à partir de ce mardi la mise en vente de 100 000 billets de TGV Inouï pour le mois d'août. Des places entre 19 et 29 euros seront disponibles jusqu'à jeudi. Une offre promotionnelle pour soutenir le pouvoir d'achat des Français, affirme SNCF Voyageurs. C'est officiel, Pierre Sage quitte le RC Lens. L'entraîneur français part de l'autre côté de la Manche pour prendre les rênes en Angleterre de Crystal Palace. En une seule saison sur le banc des 100 et or, il aura remporté la Coupe de France et été nommé entraîneur de l'année lors des trophées UNFP. Et puis ça démarre demain, les championnats d'Europe d'escrime se déroulent cette année à Antony dans les Hauts-de-Seine. Lors des derniers championnats d'Europe en Italie, l'an dernier, l'équipe de France avait remporté 9 médailles, dont 5 titres. Bonne soirée à tous.
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1: Bonsoir à tous. Les dirigeants participant au G7 ont partagé un premier dîner de travail. Ce lundi soir, Donald Trump est bien présent à Evian après avoir claqué la porte de ce même sommet l'an dernier au Canada suite à des désaccords avec Emmanuel Macron. Le président américain qui a vanté juste avant l'ouverture de ce rendez-vous son accord avec l'Iran qui sera signé officiellement vendredi à Genève. C'est d'ailleurs ce jour-là que le détroit d'Ormuz sera complètement rouvert, affirme le locataire de la Maison Blanche. Au menu mardi, des discussions lors de ce G7, la guerre en Ukraine. Le président ukrainien Volodymyr Zelensky sera à Evian pour évoquer d'éventuelles reprises de négociations et tenter de trouver un accord de paix avec la Russie. 11 personnes sont mortes dans le pays ce lundi après une série de frappes russes dans plusieurs villes. Ils étaient plus d'un millier réunis place Vendôme. Partout en France, des rassemblements étaient encore organisés devant les tribunaux ce lundi soir. Plus d'une semaine après la mort de la petite Liana, les associations et collectifs veulent obtenir une loi intégrale contre les violences sexistes et sexuelles faites aux femmes et aux enfants. Au cœur justement d'une réunion à Matignon ce lundi en fin de journée, la délégation de députés en faveur du projet s'est dit satisfaite des premières discussions menées avec Sébastien Lecornu. L'examen du texte pourrait intervenir dès cet automne. Le coût de cette proposition de loi est évalué à 3 milliards d'euros. 289 passagers d'un train ont vécu un calvaire sur la ligne Paris-Clermont, très souvent sujette à des perturbations. Après la panne d'une locomotive, les voyageurs sont restés plusieurs heures bloqués dans le Loiret. Les wagons n'étant pas climatisés, ils ont été autorisés à sortir à l'extérieur et ont été pris en charge pour le repas au milieu d'un champ. À l'arrivée, ils ont finalement accumulé 8 heures de retard. La SNCF va leur proposer une compensation exceptionnelle à hauteur de 200% du prix du billet. Et puis la Coupe du Monde de football, match nul un partout entre l'Égypte et la Belgique. Plus tôt ce lundi, c'est le Cap-Vert qui a réalisé l'exploit face à l'Espagne. Les Dauphins Bleus ont arraché le nul 0-0 face à la Roja, considérée comme l'une des grosses favorites de la compétition. Excellente soirée à notre écoute.
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1: Bonsoir à tous. Le président libanais salue l'accord entre Washington et Téhéran après un appel avec le chef de la diplomatie iranienne. Le chef d'État Joseph Aoun espère que la signature officielle de l'accord de paix prévu vendredi soit un pas positif vers une baisse des tensions. Le premier ministre israélien Benjamin Netanyahou affirme que cette guerre contre l'Iran a sauvé son pays de la menace d'une destruction nucléaire et annonce que son armée restera au Liban aussi longtemps que nécessaire. La paix au Moyen-Orient qui devrait faire baisser les prix à la pompe, ils vont même dégringoler selon le président américain Donald Trump. Une chute du prix du baril qui devra se répercuter à la pompe, prévient Emmanuel Macron. Des contrôles seront effectués. Quant aux aides concernant les gros rouleurs, elles seront versées comme convenu, rassure le premier ministre Sébastien Lecornu. CNews mise en demeure par l'ARCOM. L'autorité de régulation de l'audiovisuel demande à la chaîne d'info en continu de respecter l'exigence d'expression pluraliste des courants de pensée et d'opinion. Elle risque sinon des sanctions financières. Du nouveau, dans le dossier sur l'A69, le rapporteur public est allé dans le sens de la cour administrative d'appel de Toulouse aujourd'hui en défendant la raison impérative d'intérêt public majeur du chantier autoroutier entre Toulouse et Castres. Sur place, les travaux sont toujours en cours et l'autoroute doit ouvrir au mois d'octobre prochain. Un hommage à leur collègue Christophe Glaise. En marge de la conférence de presse d'avant-match de Didier Deschamps et d'N'Golo Kanté, de nombreux journalistes sportifs français ont brandi des écharpes à l'effigie de leur confrère emprisonné en Algérie, où il a été condamné pour apologie du terrorisme. Ses proches espèrent une grâce présidentielle. Symboliquement, la FIFA a accrédité Christophe Glaise pour le Mondial. Et puis c'est la première sensation de ce Mondial. Pour son premier match en Coupe du Monde, le Cap-Vert accroche l'Espagne 0-0 et arrache un point face à l'un des grands favoris désignés de la compétition. La Belgique a également été tenue en échec par l'Égypte, un partout. Les Bleus joueront mardi soir à 21h contre le Sénégal, leur premier match dans ce Mondial. Voilà pour l'essentiel de l'actualité. Bonne soirée à tous.
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